un son avec un piano, des percussions, des résonances, des réverbérations. En fait, ce qui m'a donné envie de chanter, parce qu'en fait, j'aime pas tellement les voix de chanteurs, et j'aimais encore moins la mienne. Mais la résonance m'attirait. Donc, c'était pas une voix de chanteur, c'était ni la voix, comme je parle maintenant, c'était une voix trafiquée. Et moi, sur tous mes albums, c'est moi qui fais mes voix, je les mélange avec des choses, mais j'aurais pas du tout envie de vous chanter une chanson a cappella. Je refuse, quand on me demande, je refuse.

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2: Née le 15 mars 1907 à Karlstadt, en Suède, Zara Leander suit des cours de théâtre avant de chanter l'opérette intitulée « La veuve joyeuse » en 1931 à Stockholm. En 1938, elle interprète la chanson du film « Der Wind hat mir ein Lied erzählt ». Elle la chante également en français en la traduisant par « Le vent m'a dit une chanson ». Le succès est phénoménal. Quelques mois plus tard, cet artiste pourtant d'origine juive signe un contrat avec une très grande maison de cinéma allemande et devient paradoxalement l'égérie du cinéma germanique sur la demande du ministre de la Propagande, Joseph Goebbels. On la surnomme alors la grande étoile du cinéma du Troisième Reich. À la fin des années 30, elle joue des rôles importants comme dans Magda, la belle hongroise, et Page immortelle. À partir de 1942, refusant d'adhérer aux idées nazies, Zara Leander décide de retourner vivre en Suède, où elle s'éteint le 23 juin 1981.

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1: Et nous étions à la sortie de la Scala un soir dans le hall quand la salle se vidait et du haut de la galerie, il y avait un ouvrier qui descendait et qui appelle ainsi sa femme. Eh, viens, Poupou, il lui fait, viens.
2: Oui.
1: Ça y est, que je dis à Christine, voilà notre phrase, c'est viens, Poupou, le viens, qui arrivera après, comme un coup de tympan dans les oreilles, et tu verras que ça fera encore un effet. On a mis les paroles là-dessus, mais chanté aussitôt, et ça a été mais tellement que les négrillons à Madagascar en débarquant les bagages des voyageurs chantent cette air-là.
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2: Né le 3 juillet 1957 à Paris, Jacques Nau passe son enfance à écouter Mozart, Chopin et Satie, avant de découvrir le rock'n'roll grâce aux Rolling Stones et aux Who. Il apprend la batterie et la guitare et fonde en 1976, avec Eli Medeiros, l'un des tout premiers groupes punk français surnommé Stinky Toys. Denis Quillard prend alors le nom de scène de Jacques Nau, en rapport avec son importante consommation de cigarettes de la marque gauloise. En 1979, le Parisien s'accompagne d'un synthétiseur et connaît le succès avec le titre instrumental intitulé « Rectangle ». Au début des années 80, il crée le duo pop Eli et Jacques Nau et enregistre avec Eli Medeiros plusieurs chansons, parmi lesquelles « Main dans la main » et « Je t'aime tant ». À partir de 1985, Jacques Nau devient producteur pour de nombreux artistes, dont Pauline Lafont, Lio et Jacques Higelin. Parallèlement, il entame une carrière solo et enregistre régulièrement des CD. « T'es loin, t'es prêt »,« Une idée derrière la tête »,« Faux témoin », »,« La part des anges », »,« French Paradox » ou bien encore « Tant de temps ». Ce dernier CD est d'ailleurs son ultime album, puisqu'il nous quitte à Paris le 6 novembre 2009 à la suite d'un cancer.

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1: Il est 3h.
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2: Né le 31 juillet 1931 à Berlin, mais d'origine russe, Ivan Rebroff est imprégné très jeune par la musique, grâce à sa mère. Adolescent, il est soliste soprano dans une chorale de garçons de l'Allemagne de l'Est, à Leipzig, et y apprend également le piano et le violon. En 1958, il obtient le premier prix du concours des écoles supérieures. Son premier rôle à l'opéra est le personnage de Don Basilio dans Le Barbier de Séville de Rossini. Doté d'une voix exceptionnelle de baryton basse, pouvant s'étendre sur plus de 4 octaves, il chante aussi bien des airs classiques que des chants traditionnels folkloriques russes, comme le célèbre Kalinka. Les chansons d'Ivan Rebroff ne se confinent pas uniquement au répertoire russe ou allemand, puisque cet athlète géant, 1m96 pour 115 kg, interprète également des œuvres en anglais et en français, comme « Plaine ma plaine », « La chanson de Lara » et « Ah, si j'étais riche ». Hospitalisé d'urgence, il nous quitte le 27 février 2008 à Francfort, terrassé par une crise cardiaque.
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2: Née le 16 décembre 1945 à Angers, Evelyne Verrecchia est issue d'une famille de musiciens. Sa mère chante dans l'orchestre de Félix Verrecchia, son grand-père. Cette immersion précoce dans la musique forge son oreille et son sens du rythme. À la fin de l'adolescence, elle adopte le nom de scène de Evie et se lance dans la chanson au moment où la vague yéyé déferle sur la France. En 1963, elle signe chez Barclay et enregistre ses premiers EP, dont La Rentrée, Pourquoi choisir et Chaque fois. Son énergie rock twist, son timbre clair et son style moderne séduisent immédiatement le public adolescent. Elle devient l'une des chouchous de l'émission culte « Salut les copains », ce qui lui assure une visibilité nationale. Elle se produit au Golf Drouot, temple du rock parisien, et participe à la tournée Golf Drouot, Radio Monte Carlo. En 1964, Evie enchaîne les succès. 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Plusieurs titres entrent au hit parade de Salut les copains. Sa popularité lui permet de faire la première partie des Kinks et des Rolling Stones à l'Olympia, accompagnée par les piteux de Serge Collen et Richard DeWitte, futurs membres du groupe Il était une fois. En 1965, elle s'installe à Rome avec sa famille et entame une carrière italienne chez RCA. Elle y enregistre plusieurs titres en italien. À partir de 1969, Evie s'installe à Londres avec son compagnon. Elle enregistre deux disques en anglais, cherchant à élargir son univers musical. Mais c'est en 1976 qu'elle connaît une seconde carrière fulgurante. Métamorphosée en chanteuse disco au sein du groupe Belle Époque, elle enchaîne les succès mondiaux avec Black is Black et Miss Broadway, numéro 1 au Royaume-Uni et classée 15e aux États-Unis. En 1982, elle reprend sa carrière solo sous le nom de Evelyn Lenton, enregistrant de nouveaux titres. Puis 10 ans plus tard, elle relance Belle Époque avec son frère Albert et leurs musiciens. Puis en 2006, elle participe à un album anniversaire célébrant les 30 ans du disco. Evie s'éteint le 22 avril 2026 à Pordenone, en Italie, à l'âge de 80 ans.

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2: Née le 30 septembre 1906, Mireille se destine très jeune à une vie artistique. Dès l'âge de 6 ans, elle étudie le piano et fait la connaissance quelques années plus tard du compositeur Jean Nohain, avec lequel elle écrit une opérette intitulée « Fouchtra ». En 1932, le célèbre duo Pils et Tabé rencontre soudainement un énorme succès en interprétant « Couché dans le foin », un extrait de cette même opérette.

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1: Tel un reflet dans un miroir, la carrière de Mireille est lancée. Elle compose alors d'innombrables chansons avec l'aide de son complice Jean Nohain et enregistre en 1933 sans doute son plus grand succès en interprétant avec Jean Sablon ce petit chemin.
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1: Par la suite, elle monte en solo sur scène, en s'accompagnant évidemment d'un piano. Sa voix acidulée ne laisse personne indifférent, et ses chansons sont souvent reprises par d'autres artistes, comme Yves Montand qui interprète « Parce que ça me donne du courage » en 1949, et « Une demoiselle sur une balançoire » en 1950. En 1955, cette compositrice crée le Petit Conservatoire de la chanson de Mireille, qui a pour objectif de former de nouveaux artistes. Ce lieu devient en très peu de temps une véritable institution en France. Cela débouche sur une émission télévisée diffusée tous les dimanches après-midi entre 1960 et 1974. De nombreux artistes font leurs premiers pas, parmi lesquels Hugo Frey, Françoise Hardy, Frida Bocara et Alain Souchon. Véritable pédagogue attentionné, auteur de quelques 600 chansons, Mireille s'éteint à Paris le 29 décembre 1996, à l'âge de 90 ans.

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3: Les Sunlights sont constitués de trois frères italiens originaires de Sardaigne, Serge, Aldo et Bruno, émigrés dans le nord de la France, à Roubaix. Les frères Cogoni débutent leur carrière en 1962 en accompagnant Jane Vincent dans ses tournées. 3 ans plus tard, ils décident de se mettre à leur propre compte et enregistrent plusieurs tubes incontournables, parmi lesquels Le Déserteur, Ne joue pas aux soldats, Maman la plus belle du monde et surtout Les Roses Blanches de Berthe Silva. Les Sunlights ont principalement marqué les années 60-70 avant de disparaître petit à petit des jukebox. Le 30 septembre 2007, le frère cadet, Bruno Cogoni, meurt à l'âge de 64 ans.

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1: Il est 4 heures. 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
2: Né le 23 avril 1917 à Paris, René Lebas habite avec ses parents juifs dans le quartier de la Bastille. Elle y exerce plusieurs métiers, dont dactylo, danseuse et journaliste. À l'âge de 20 ans, cette Roumaine d'origine remporte un concours Radio Crochet sur Radio Cité. Puis elle débute sa carrière en tant qu'interprète au cabaret La Conga. En 1939, elle enregistre son premier disque, puis se produit à Cannes. Malheureusement, en juillet 1942, son père et sa sœur cadette sont emportés dans la rafle du Veldiv. Ses origines juives l'obligent alors à se réfugier à Lausanne, où elle parvient néanmoins à poursuivre sa carrière, en enregistrant plusieurs chansons, dont « Insensiblement » est de l'autre côté de la rue, sur Radio Lausanne. À la fin de la guerre, René Lebas revient en France et interprète des artistes très variés, comme Charles Aznavour, Jacques Brel, Francis Lemarque et Boris Vian. Dès 1963, elle décide de se consacrer à la production de chanteurs, notamment de Régine et Serge Lama. Devenue également productrice de films d'animation pour enfants, elle nous quitte à Paris le 18 décembre 2009.

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1: Moi, quand j'arrive sur scène, je vous jure, je n'ai pas d'âge. 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Mais je n'ai jamais été défaitiste à ce sujet. 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

0: 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Et nous, on a chanté nos petites chansons folkloriques, car nous chantions du folklore. Surtout des chansons anciennes, quelquefois on chantait également du Bach. On nous a demandé de chanter ces petites chansons, on a chanté ça, bon, très bien. Et Louis Seigny est venu nous trouver, nous a dit, vous savez, c'est formidable, c'est très chouette ce que vous faites. Vous devriez monter sur Paris, pour un spectacle, participer à un spectacle à la Comédie Française, au profit des cheminots.
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3: Née le 2 janvier 1871, Paulette Darty débute sa carrière au Casino de Vichy et à l'Eldorado vers 1895, où elle interprète des airs d'opérette. Considérée comme la reine des valses lentes, elle chante principalement des chansons sentimentales remplies de nostalgie et de drames sentimentaux de femmes sous influence. Ses deux plus grands succès sont « Amoureuse » en 1901 et « Fascination » en 1905. Amie du compositeur Eric Satie, elle se retire très tôt de la scène et décède des années plus tard, soit le 11 décembre 1939, à Neuilly-sur-Seine.

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3: Le groupe vocal des Surfs, nom de famille Rabaraona, est originaire de Madagascar. Il est formé de 4 frères et de 2 sœurs. En septembre 1963, à la demande du gouvernement français, les Surfs sont choisis pour représenter Madagascar pour l'inauguration de la seconde chaîne de télévision française. Les 6 petits frères et sœurs, ils mesurent tous entre 1m43 et 1m55, conquièrent immédiatement le public de l'Hexagone. La maison de disques Festival décide alors de les prendre en charge et de leur faire enregistrer un premier disque en 1963 intitulé « Reviens vite et oublie », version française de « Be My Baby ».

0: D'autres succès suivent, dont « Si j'avais un marteau » de Claude François, « Scandale dans la famille » de Sacha Distel et « À présent tu peux t'en aller » de Richard Anthony.
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Le groupe effectue de nombreuses tournées à l'étranger et chante aussi bien en français qu'en italien, espagnol, anglais et allemand. Après une dernière tournée au Québec, ils mettent fin à leur collaboration en 1971. 4 millions de disques ont ainsi été vendus entre 1963 et 1971.

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1: Il est 5h. 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

0: Un flamand a besoin d'autres mots. 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
2: Né le 27 juin 1945 à Montréal, Jacques Salvaille est très tôt attiré par la scène et la communication. Il fait ses débuts à la radio au milieu des années 60. À 20 ans, il devient annonceur et animateur à la station CFML de Cornwall, avant de poursuivre sa carrière sur les ondes CJRS Sherbrooke, puis sur les grandes stations montréalaises. Sa voix chaleureuse et son sens du contact lui valent rapidement une solide réputation. En 1971, sa carrière prend un tournant décisif. Il succède à Pierre Lalonde à la barre de l'émission culte « Jeunesse d'aujourd'hui », rebaptisée simplement « Jeunesse ». Il y restera jusqu'en 1974, devenant l'un des visages les plus animés de la télévision québécoise. En 1972, il reçoit le titre de « Révélation masculine de l'année » au Gala des artistes, consacrant sa popularité fulgurante. Parallèlement à son travail d'animateur, Jacques Salvaille mène une carrière de chanteur. Il enregistre de nombreuses chansons qui marquent le public, comme « Le bonheur c'est toi »,« Mary »,« Une petite histoire »,« Plus jamais seul », ainsi que plusieurs adaptations de succès anglo-saxons. Son style évolue au fil des années, passant de la pop au disco dans la seconde moitié des années 70, sans jamais perdre son sens du spectacle Radio-Canada. Dans les années 80, Salvaille se tourne également vers le théâtre, devenant un complice de longue date du comédien Gilles Latulippe. Il joue dans plusieurs productions populaires, notamment au Théâtre des Variétés et au Théâtre de la Montagne Coupée. Cette polyvalence contribue à renforcer son statut d'artiste complet, capable de passer du micro à la scène avec aisance. Toujours proche du public, il poursuit sa carrière à la radio jusque dans les années 2000. Jacques Salvaille s'éteint le 13 juillet 2025 à l'âge de 79 ans.

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2: Né le 21 juin 1924 à Paris, Jean Gilda est le fils d'un comte italien. Adolescent, il devient danseur et apprend diverses techniques liées au spectacle, comme le maquillage, les cascades et les figurations. Après avoir échappé à la déportation lors de la Seconde Guerre mondiale, il est remarqué par Mistinguette, qui l'engage comme doublure dans ses représentations. À partir de 1955, Gilda s'installe au Québec et crée des revues dans lesquelles, habillé de costumes féminins extravagants et excentriques, il imite de nombreuses personnalités, Edith Piaf, Marilyn Monroe, bien encore Marlène Dietrich. Las, le clergé catholique désapprouve totalement ses spectacles et la police intervient régulièrement. En 1962, il enregistre son premier album intitulé « Une femme pas comme les autres » et chante alors « Je suis la femme, laissez-vous faire » ou bien encore « Y en a qui font ça ». En 1968, il incarne le chevalier Déon dans le feuilleton télévisé surnommé « Les grands esprits ». Parallèlement, il est fréquemment à l'affiche au Théâtre des variétés de Montréal. Ce bisexuel, père de 3 enfants, disparaît le 27 juin 2012.
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1: Il est 6h. 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
2: Né le 2 décembre 1863 à Paris, Victor Lejal est contraint dès l'âge de 12 ans de débuter un apprentissage d'imprimeur afin de subvenir aux besoins financiers de sa famille. À 20 ans, très attiré par le café-concert, il parvient à être engagé à l'Alcazar de Dijon, où il débute une carrière de chanteur fantaisiste. En 1894, le chanteur vedette Paulus le remarque et décide de l'engager dans son cabaret du Bataclan. Habillé de noir, Victor Lejal rencontre rapidement le succès et se produit sur des scènes plus importantes, comme l'Eldorado et les Ambassadeurs. En 1898, il interprète sa plus célèbre chanson « Marche des cambrioleurs ». D'autres chansons suivent, dont « Quand on a travaillé » et « Le Zifolo ». Tombé malade, il meurt le 17 juillet 1916. Son répertoire musical est ensuite largement repris par son fils, Lucien Lejal.
3: Nous ne sommes pas des voleurs, vraiment c'est trop bête. Nous sommes cambrioleurs, ça c'est bien plus fouette.

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4: On est très très seul quand on est chanteur. On est beaucoup plus seul que dans n'importe quel métier artistique. On vit en vase clos. Quand on est sur scène, on est seul, on donne la réplique à personne. On a nos musiciens derrière qui sont toujours les mêmes, heureusement. On a toujours même un impresario qui sera toujours le même si on a de la chance, n'est-ce pas? Parce que les changements sont durs dans ce métier. Et c'est pour ça, je tiens à le dire, que je suis parti très souvent dans ma vie en quittant ce métier, sans dire rien à personne, sans jamais faire d'adieu, mais en disant « Zut, j'en ai assez, c'est trop, j'étouffe, et il faut que je me repose un tout petit peu, et quitte à revenir un peu plus tard ».

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3: Né le 20 septembre 1886 à Puteaux, en région parisienne, George Milton quitte ses parents à l'âge de 17 ans pour tenter une expérience dans le music hall. Les débuts sont difficiles, mais son personnage à la tête rondouillarde et son énergie invraisemblable déployée sur scène commencent à plaire au public. On le surnomme alors « Bouboule », nom tiré de l'un de ses plus grands succès.

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1: Après avoir quitté quelques années la France pour la Russie en raison de la Grande Guerre, George Milton revient dans l'Hexagone et y interprète de nouvelles chansons, parmi lesquelles « Les artichauts »,« C'est pour mon papa »,« La fille du Bédouin »,« C'est papa, c'est parisien » et surtout « Pouette Pouette » en 1929, repris entre autres par Bourvil.
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1: Parallèlement, il tourne dans plusieurs films, jouant à chaque fois le rôle d'un personnage comique. Son physique n'est bien évidemment pas étranger à cela, puisqu'il est très bien portant. Après avoir fait tant rire la France, ce chanteur fantaisiste s'éteint le 17 octobre 1970 à Antibes.
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C'est un métier où il faut être lucide et ne pas avoir l'air d'être lucide. Voilà. C'est pour ça qu'on dit qu'on est des comédiens, qu'on est des cabots. Et bien sûr, nous sommes des cabots et des comédiens. Et c'est pas facile, vous savez. Quand j'écris de la musique, je travaille pas. Mais quand je suis en scène, je travaille. Parce que je suis devant un tour incroyable. Je fais tomber les pièces comme je peux, et puis je les ramasse, et puis pendant 2 heures, vous comprenez. C'est comme ça que ça se passe. Alors...

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2: Né le 9 octobre 1936 à Neuilly-sur-Seine, Nicole Croisy se passionne très jeune pour la danse et le chant. Après des études au conservatoire, elle débute comme danseuse classique jazz, rejoignant notamment les ballets de Roland Petit. Cette discipline de la scène marquera son rapport au public, rigueur, présence et intensité. Rapidement, sa voix chaude et profonde attire l'attention et l'oriente vers la chanson. Elle commence dans les années 60 en reprenant des standards de jazz influencés par Ella Fitzgerald et Sarah Vaughan, deux figures qu'elle admire. Sa polyvalence séduit, mais c'est en 1966 que sa carrière prend un tournant décisif lorsqu'elle participe à la bande originale du film « Un homme et une femme » de Claude Lelouch. La chanson éponyme, composée par Francis Lai et interprétée en duo avec Pierre Barou, devient un succès mondial.

Dans les années 70, Nicole Croisy s'impose comme une chanteuse populaire grâce à des titres devenus emblématiques, parmi lesquels « Téléphone-moi »,« Une femme avec toi »,« Je ne suis que de l'amour » ou bien encore « Parle-moi de lui ».

Parallèlement à la chanson, Nicole Croisi poursuit une carrière d'actrice. Elle joue au cinéma dans plusieurs films, souvent sous la direction de Claude Lelouch, et se distingue également au théâtre et dans la comédie musicale. Les spectacles qu'elle donne à l'Olympia et au Casino de Paris témoignent de sa capacité à se réinventer sans cesse. Cette figure incontournable de la chanson française s'éteint le 4 juin 2025 à Paris.

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1: Il est 8h.
2: Bonjour, Jacques Moretti, principal suspect dans l'enquête sur l'incendie du Constellation à Crans-Montana, a été placé en détention provisoire pour violence conjugale. Son épouse Jessica Moretti a été hospitalisée. Sans surprise, Raphaël Glucksmann a annoncé hier sur TF1 sa candidature à la présidentielle de 2027. Il participera à la primaire sociale démocrate organisée en octobre par le Parti Socialiste et son propre parti, Place Publique. L'eurodéputé s'est dit candidat pour gagner. 9 départements du Sud-Ouest seront placés en vigilance orange aux orages ce lundi. Dans le détail, il s'agit du Gers, du Lot-et-Garonne, de la Haute-Garonne, du Tarn-et-Garonne, du Lot, de la Dordogne, de la Corrèze, du Tarn et de l'Aveyron. L'alerte doit durer de 14h à 18h dans le Gers et le Tarn-et-Garonne et de 15h à 20h dans les 7 autres départements. La maire de Dijon, Nathalie Kenders, a déclaré qu'elle désapprouvait totalement la venue de Patrick Bruel en concert dans sa ville en octobre prochain. Elle juge la présence sur scène de l'artiste inappropriée au regard des enquêtes pour viol et agression sexuelle le visant. Un jeune de 17 ans qui participait au vendanges est décédé dans le Beaujolais dans un accident qui a fait 9 blessés dont 2 graves. La remorque dans laquelle les victimes avaient pris place s'est renversée. Depuis une quinzaine de jours, un mail incitant les inscrits de l'université Aix-Marseille à payer 450 euros de frais d'inscription circule. Près de 84 000 étudiants ont reçu ce mail. Au moins 2 types de courriels ont été identifiés. Le logo de l'université apparaît notamment sur les documents. C'est la fin de ce flash. Une très bonne journée à toutes et à tous.
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1: Entrez dans le grenier de Willy et bienvenue dans les années 80-90. Et au cinéma, s'il est un sous-genre dominant dans la cinématographie destinée aux adolescents, c'est bien le slasher, du verbe to slash, entaillé. Ici, pas de vampires, de fantômes ou de démons, mais des maniaques en tout genre, parfois inspirés de serial killers bien réels. Et depuis les classiques des années 70 signés Tobe Hooper ou Wes Craven et Le silence des agneaux en 91 de Jonathan Demme, on sait combien les psychopathes effraient les spectateurs et donc combien ils les fascinent. Dans ce type de film, une bande de jeunes essentiellement préoccupés par la bière et le sexe se fait décimer par un tueur avec parfois un élément surnaturel. Halloween en 78 et Vendredi 13 auront ainsi enfanté à leur corps défendant une incroyable descendance, jouant adroitement avec les règles et les stéréotypes du genre. La trilogie Scream en 97, 98 et 2000 de Wes Craven popularise le slasher auprès de centaines de milliers d'ados. Et dans la playlist de 1999, nous écoutons Johnny Hallyday avec le titre 100%, paru sur l'album auquel elle donne son titre. 100% est composé par David Hallyday, son fils. Troisième extrait de l'album, diffusé en single en novembre 99. Voici Johnny Hallyday, 100%.

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3: Né le 7 janvier 1906 à Tulle, Jacques Pils étudie la médecine avant de s'associer à son ami Georges Tabé pour former le célèbre duo Pils et Tabé. Le premier succès de ce couple légendaire est « Couché dans le foin » en 1932, écrit par Mireille et Jean Nohain. Couché.

0: avec le soleil pour témoin.
1: Piles et Abbé se produisent fréquemment dans le cabaret tenu par la célèbre chanteuse Lucienne Boyer. En 1939, Jacques Piles épouse Lucienne Boyer et tous deux ont une fille, Jacqueline Boyer, devenue célèbre en 1960 en remportant le Grand Prix de l'Eurovision grâce au titre « Tom Pilibi ».

En solo, Jacques Pil s'interprète plusieurs chansons tout au long de sa carrière, dont Avec son ukulélé en 41, Seul dans la nuit en 45 et Ma petite rime en 1954. Après avoir encore dirigé l'Olympia avec Bruno Cocatrix, ce chanteur de charme nous quitte le 12 septembre 1970.

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2: Né le 25 juillet 1916 à Roubaix, Luc Barnet exerce le métier de ferronnier, tout en s'intéressant à la chanson et au cinéma. Dès la fin de la guerre et au terme de ses obligations militaires, il monte sur plusieurs scènes parisiennes et y interprète à merveille des chansons gaies et rythmées de son répertoire. « J'ai dû boire un peu trop »,« Joli cœur », »,« Il me reste encore mon cœur » ou bien encore « Un titi de Paris ». Le contact avec le public est parfait grâce à son extraordinaire présence physique et à la magie exercée par son timbre de voix venu du Nord. Parallèlement à ses propres créations, Luc Barnet remet au goût du jour d'innombrables succès de la chanson française, allant du café-concert de Mayol aux plus beaux airs de Perrette, comme l'indémodable « Auberge du Cheval Blanc » en passant par des titres historiques de la Grande Guerre. Ce nordiste pure souche nous quitte le 9 novembre 1991.

départ, je faisais de la matière sonore. C'est-à-dire, je faisais de la, disons, un son avec un piano, des percussions, des résonances, des réverbérations. En fait, ce qui m'a donné envie de chanter, parce qu'en fait, j'aime pas tellement les voix de chanteurs, et j'aimais encore moins la mienne. Mais la résonance m'attirait. Donc, c'était pas une voix de chanteur, c'était ni la voix, comme je vous parle maintenant, c'était une voix trafiquée. Et moi, sur tous mes albums, c'est moi qui fais mes voix, je les mélange avec des choses, mais j'aurais pas du tout envie de vous chanter une chanson a cappella. Je refuse, quand on me demande, je refuse. Je lui

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1: Il est 9h.
2: Bonjour, Jacques Moretti, principal suspect dans l'enquête sur l'incendie du Constellation à Crans-Montana, a été placé en détention provisoire pour violence conjugale. Son épouse Jessica Moretti a été hospitalisée. Sans surprise, Raphaël Glucksmann a annoncé hier sur TF1 sa candidature à la présidentielle de 2027. Il participera à la primaire sociale démocrate organisée en octobre par le Parti Socialiste et son propre parti, Place Publique. L'eurodéputé s'est dit candidat pour gagner. 9 départements du Sud-Ouest seront placés en vigilance orange aux orages ce lundi. Dans le détail, il s'agit du Gers, du Lot-et-Garonne, de la Haute-Garonne, du Tarn-et-Garonne, du Lot, de la Dordogne, de la Corrèze, du Tarn et de l'Aveyron. L'alerte doit durer de 14h à 18h dans le Gers et le Tarn-et-Garonne et de 15h à 20h dans les 7 autres départements. La maire de Dijon, Nathalie Kenders, a déclaré qu'elle désapprouvait totalement la venue de Patrick Bruel en concert dans sa ville en octobre prochain. Elle juge la présence sur scène de l'artiste inappropriée au regard des enquêtes pour viol et agression sexuelle le visant. Un jeune de 17 ans qui participait aux vendanges est décédé dans le Beaujolais dans un accident qui a fait 9 blessés dont 2 graves. La remorque dans laquelle les victimes avaient pris place s'est renversée. Depuis une quinzaine de jours, un mail incitant les inscrits de l'université Aix-Marseille à payer 450 euros de frais d'inscription circule. Près de 84 000 étudiants ont reçu ce mail. Au moins 2 types de courriels ont été identifiés. Le logo de l'université apparaît notamment sur les documents. C'est la fin de ce flash. Une très bonne journée à toutes et à tous.
3: Et nous étions à la sortie de la Scala, un soir dans le hall, quand la salle se vidait et du haut de la galerie, il y avait un ouvrier qui descendait et qui appelle ainsi sa femme. « Eh, viens, Poupou !» Il lui fait « Viens !»
4: Oui.
3: « Ça y est !» Je dis à Christine, « Voilà notre femme, c'est « Viens, Poupou !»« Viens, Poupou !»« Viens !» qui arrivera après, comme un coup de tympan dans les oreilles, et tu verras que ça fait encore les ferreurs. On a mis les paroles là-dessus. J'ai chanté aussitôt, et ça a été tellement que les négrillons à Madagascar en débarquant les bagages des voyageurs chantent cette air-là.

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1: Bonjour à tous. Aujourd'hui, dans l'actualité musicale, on parle du phénomène Katsai. Katsai signe son grand retour avec la sortie du nouveau mini-album très attendu intitulé Wild. Un projet que le groupe défend désormais à quatre après le retrait de ses deux membres importants, Manon et Sophia. En seulement 2 ans et demi, le groupe Katsai est passé du statut de candidate d'un télécrochet mondial à celui de phénomène pop incontournable. Après leur dernier succès, sorti en juin 2025, le Girls Band franchit une nouvelle étape aujourd'hui avec le lancement de ce mini-album Wild, à la fois intime et survolté, composé de 6 titres énergiques. Wild est présenté par le groupe comme le point de départ d'un nouveau chapitre musical. Parmi ces morceaux, l'un des titres suscite l'enthousiasme des fans. Coécrit par Lara, il a également été produit aux côtés d'Amy Allen, collaboratrice de Sabrina Carpenter et de Justin Bieber, et de Ross Golan, le parolier de Selena Gomez et d'Ariana Grande. Pour promouvoir ce mini-album, les Katsai ont sorti le clip très hot de Hoti Froti. On se retrouve très vite avec d'autres actualités.

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2: Né en 1936, Michel Cogoni est avant tout un célèbre animateur de radio et de télévision. Il anime avec Fabrice l'émission En public sur RTL intitulée Super Hit Parade et produit au début des années 60 l'émission Écoutez-moi, destinée aux femmes. C'est principalement grâce à une autre émission portant le nom de Dans le vent sur Europe 1 qu'il se fait connaître. Parallèlement à son métier d'animateur, Michel Cogoni mène une carrière de chanteur et enregistre plusieurs vinyles, dont Bye Bye Valentine en 1963, Ce Monde en 64, Sans aucun mot d'amour en 68 et surtout le titre Monia en 1968 qui rencontre un énorme succès. Las, il trouve la mort le 9 août 1969 dans un accident de voiture et disparaît ainsi brutalement à 33 ans.

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2: Il est 10h.
3: Bonjour, Jacques Moretti, principal suspect dans l'enquête sur l'incendie du Constellation à Crans-Montana, a été placé en détention provisoire pour violence conjugale. Son épouse Jessica Moretti a été hospitalisée. Sans surprise, Raphaël Glucksmann a annoncé hier sur TF1 sa candidature à la présidentielle de 2027. Il participera à la primaire social-démocrate organisée en octobre par le Parti Socialiste et son propre parti, Place Publique. L'eurodéputé s'est dit candidat pour gagner. 9 départements du Sud-Ouest seront placés en vigilance orange aux orages ce lundi. Dans le détail, il s'agit du Gers, du Lot-et-Garonne, de la Haute-Garonne, du Tarn-et-Garonne, du Lot, de la Dordogne, de la Corrèze, du Tarn et de l'Aveyron. L'alerte doit durer de 14h à 18h dans le Gers et le Tarn-et-Garonne et de 15h à 20h dans les 7 autres départements. La maire de Dijon, Nathalie Kenders, a déclaré qu'elle désapprouvait totalement la venue de Patrick Bruel en concert dans sa ville en octobre prochain. Elle juge la présence sur scène de l'artiste inappropriée au regard des enquêtes pour viol et agression sexuelle le visant. Un jeune de 17 ans qui participait aux vendanges est décédé dans le Beaujolais dans un accident qui a fait 9 blessés dont 2 graves. La remorque dans laquelle les victimes avaient pris place s'est renversée. Depuis une quinzaine de jours, un mail incitant les inscrits de l'Université Aix-Marseille à payer 450 euros de frais d'inscription circule. Près de 84 000 étudiants ont reçu ce mail. Au moins 2 types de courriels ont été identifiés. Le logo de l'université apparaît notamment sur les documents. C'est la fin de ce flash. Une très bonne journée à toutes et à tous.
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3: Moi je le trouve plein de grâce, Ignace, Ignace, je m'en crois pas, mais il me place, Ignace c'est un nom charmant, Ignace.

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1: Bonjour à tous. Aujourd'hui, dans l'actualité musicale, on parle du phénomène Katsai. Katsai signe son grand retour avec la sortie du nouveau mini-album très attendu intitulé Wild. Un projet que le groupe défend désormais à quatre après le retrait de ses deux membres importants, Manon et Sophia. En seulement 2 ans et demi, le groupe Katsai est passé du statut de candidate d'un télécrochet mondial à celui de phénomène pop incontournable. Après leur dernier succès, sorti en juin 2025, le Girls Band franchit une nouvelle étape aujourd'hui avec le lancement de ce mini-album Wild, à la fois intime et survolté, composé de 6 titres énergiques. Wild est présenté par le groupe comme le point de départ d'un nouveau chapitre musical. Parmi ces morceaux, l'un des titres suscite l'enthousiasme des fans. Coécrit par Lara, il a également été produit aux côtés d'Amy Allen, collaboratrice de Sabrina Carpenter et de Justin Bieber, et de Ross Golan, le parolier de Selena Gomez et d'Ariana Grande. Pour promouvoir ce mini-album, les Katsai ont sorti le clip très hot de Hoti Froti. On se retrouve très vite avec d'autres actualités musicales.

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2: Né en 1930 à Tunis, Henri Tibi devient champion de Tunisie de ping-pong avant de se lancer dans la photogravure, collectionnant une impressionnante galerie de photos de son pays natal. Parallèlement, il se passionne pour la chanson et interprète à la fois des titres classiques, comme principalement des œuvres de Brassens et Ferré, et à la fois des titres personnels, souvent consacrés à la Tunisie. Henri Tibi gagne la reconnaissance de la communauté juive et arabe, utilisant à merveille la langue française, arabe et judéo-tunisienne. Dans les années 60, il décide de partir à Paris, où il donne des concerts et rencontre un certain succès. Malheureusement, il a des problèmes avec son voisinage à cause de ses nombreux animaux. Cherchant la tranquillité, il s'installe alors près de Besançon dans une modeste maison, entourée de 3 chiens et de 9 chats. Son personnage, quelque peu rustique, mais néanmoins chaleureux, est apprécié des Bisontins. Victime d'un accident de voiture, il s'éteint à Baume-les-Dames le 14 mai 2013. France 3 Franche-Comté titre alors « Besançon vient de perdre une parcelle d'âme et de poésie ».

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2: Né le 14 septembre 1868 à Dinan, fils de forgeron, Théodore Botrel arrive à Paris à l'âge de 12 ans après avoir passé son enfance en Bretagne. Il débute sa carrière au cabaret Le Chat Noir et voit sa renommée amplifiée en 1895 grâce à sa chanson très populaire surnommée La Pimpolaise.

0: Se présentant en costume breton, il obtient de nombreux éloges avec plusieurs de ses œuvres, dont Le Petit Grégoire, Le Couteau ou bien encore Lilas Blanc. Théodore Botrel chante également pour les soldats au front lors de la Première Guerre mondiale, ce qui lui vaut la décoration de la Croix de guerre et ce qui constitue le couronnement de sa carrière d'artiste patriotique. Il décède à Pont-Aven, en Bretagne, le 26 juillet 1925 et reste encore aujourd'hui apprécié des mélomanes de la chanson française, tout comme Aristide Bruand d'ailleurs, son contemporain.
1: Le Petit Grégoire, chanson populaire de Théodore Botrel, par l'auteur.

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1: Ils viennent effectivement du cinéma ou du théâtre et n'étaient pas destinés à chanter. Et pourtant, ils ont poussé la chansonnette.
2: Va me chercher un miroir. Un grand ? Peu importe que je puisse te poser sur la table.
3: Celui qui me sert pour me raser ?
2: Monsieur, tu veux, Nop. Ça vient, oui ?
3: Allez ! Un miroir grossissant.
4: Vous jeune pas ?
3: Au contraire.
2: Alors là, il manque deux mots au moins. Je veux te voir trop court. Je dois te voir trop court aussi.
3: J'ai besoin de te voir.
2: Bravo, c'est ça, dit. J'ai besoin de te voir. Heure. Alors là, l'heure d'un rendez-vous, on la saura jamais. Peu importe. Inhabité. Ça, on le distingue très bien. Inhabité.
3: Je suis bête, la maison inhabitée.
2: Le rendez-vous devait avoir lieu dans la maison inhabitée.
3: Pourquoi Michou lui avait donné rendez-vous ?
2: Pas Michou, Emma, regarde. La signature, c'est presque lisible. Les deux M là, Emma.
3: Ah ouais. Mais alors pourquoi elle a écrit la lettre dans cette chambre ?
2: C'est Michou qui la lui a dictée. Et je peux même te dire quand. La veille du jour où Mostaghen a été blessé. Je dirais même que c'est assez grave pour lui.
3: On a encore tiré, dit. Sur qui maintenant ?
1: Né en 1921 et disparu en 2001, l'acteur Jean Richard a tenu le rôle de Maigret. Il chante en compagnie d'enfants en 1983, Dis-moi Jean Richard.
5: La légende dit qu'un jour de fête, pour le mariage d'une princesse, je crois, un clown maladroit jonglait avec des jolies petites balles. Et l'une d'elles, toute blanche et brillante, monta si haut dans le ciel qu'elle ne retomba jamais. La petite balle était devenue étoile. L'étoile du cirque.
6: Et dis-moi aussi, j'ai vu un, deux, trois cirques. Pourquoi la piste est toujours ronde ?
5: Ben, tu vois, mon petit, les animaux adorent faire la ronde, comme tous les enfants. Et puis, il faut que le dresseur, au milieu de la piste, puisse les toucher du bout de son fouet.
6: Le fouet, j'aime pas ça. C'est comme un grand martinet.
5: Oh non, pas tout à fait. Le fouet, c'est juste pour effleurer le cheval, par exemple, comme une caresse. C'est un signal, un petit clin d'œil que le cheval comprend.

0: Quand je rentrais dans la cage aux lions, vous savez qui avait le plus peur ?
1: Moi !
0: Oui, mais les lions aussi, parce qu'on ne se connaissait pas. Il faut du temps et de la patience pour apprendre à se connaître comme toi et moi. Si le tigre marche sur une corde, si le singe joue de la musique, et si l'éléphant danse, c'est parce qu'ils aiment bien leur dresseur. D'ailleurs, pour devenir plus vite copain, on a un truc magique.
2: Qu'est-ce que c'est ?
0: Le sucre.
1: Les clowns, les clowns !
0: Ah, les clowns. Bah, ils sont deux. Il y a le clown blanc, avec un beau costume plein de paillettes multicolores, et qui sait tout. Et puis il y a l'Auguste. L'Auguste avec ses grandes chaussures, trop grandes, et son gros nez rouge. Et lui, il fait toujours des bêtises. Lequel préfères-tu ?
2: Moi, j'aime bien l'Auguste. Il me fait rire. Mais il est malheureux, parce qu'on le bat toujours. C'est pas juste.
0: On ne le bat pas vraiment, c'est une farce.
3: Une farce ? Je connais, ça se mange.
0: Ah, formidable ! Tu viens de parler comme un clown sans le savoir.

0: acrobates dans le vide, est-ce qu'ils peuvent mourir?
1: Un jour, un trapéziste est tombé du haut du chapiteau. La légende de l'étoile, toujours elle, dit qu'il n'est pas vraiment tombé, qu'il a poursuivi son vol pour ne plus revenir. Car vois-tu, mon enfant, les artistes ne meurent pas. Ils vivent quelque part là-haut, dans le cirque du ciel.

0: Je jouais du piano et puis j'habite un appartement et comme dans tous les appartements, le piano ça fait du bruit. Hein. Tous les gens se plaignaient, oui, il a joué à 10h du soir, il a joué trop tôt ce matin. J'étais l'emmerdeur, quoi. Et puis après j'ai fait des chansons pour Edith et l'emmerdeur était devenu, vous savez, au troisième étage, il y a le compositeur d'Edith Piaf. Et là j'avais droit à des bonjour monsieur, merci monsieur. Plus jamais personne ne s'est plaint que je faisais du bruit. Ça faisait partie du miracle.
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1: Il est 11h.
2: Bonjour, Jacques Moretti, principal suspect dans l'enquête sur l'incendie du Constellation à Crans-Montana, a été placé en détention provisoire pour violence conjugale. Son épouse Jessica Moretti a été hospitalisée. Sans surprise, Raphaël Glucksmann a annoncé hier sur TF1 sa candidature à la présidentielle de 2027. Il participera à la primaire sociale démocrate organisée en octobre par le Parti Socialiste et son propre parti, Place Publique. L'eurodéputé s'est dit candidat pour gagner. 9 départements du Sud-Ouest seront placés en vigilance orange aux orages ce lundi. Dans le détail, il s'agit du Gers, du Lot-et-Garonne, de la Haute-Garonne, du Tarn-et-Garonne, du Lot, de la Dordogne, de la Corrèze, du Tarn et de l'Aveyron. L'alerte doit durer de 14h à 18h dans le Gers et le Tarn-et-Garonne et de 15h à 20h dans les 7 autres départements. La maire de Dijon, Nathalie Kenders, a déclaré qu'elle désapprouvait totalement la venue de Patrick Bruel en concert dans sa ville en octobre prochain. Elle juge la présence sur scène de l'artiste inappropriée au regard des enquêtes pour viol et agression sexuelle le visant. Un jeune de 17 ans qui participait au vendange est décédé dans le Beaujolais dans un accident qui a fait 9 blessés, dont 2 graves. La remorque

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1: Et en ce lundi 24 août, bonne fête au Barthélémy, les béliers, les relations de couple seront passionnantes.
2: Taureau,
1: vous recevrez des propositions très intéressantes qu'il vous faudra étudier avec attention. Les gémeaux, célibataires, vous aurez probablement la chance de faire une rencontre marquante si vous sortez de votre routine. Les cancers, bonne influence astrale sur le plan financier. Les lions, journée professionnelle très animée. Les vierges, vous devriez atteindre vos objectifs. Balance, vous aurez l'art et la manière d'exprimer vos sentiments. Scorpion, ce sera le jour idéal pour organiser un dîner en amoureux.
3: Sagittaire, un regain de sensualité viendra pimenter votre quotidien.
4: Et les capricornes, vous saurez satisfaire tous les petits désirs de votre partenaire.
5: Verseau, votre ambition sera soutenue par les astres.
6: Enfin les poissons, si vous avez demandé un prêt bancaire, vous devrez encore patienter quelques jours pour avoir la réponse.
7: Bonne journée et à demain.

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2: Groupe de chanteurs d'origine allemande, incontournable des années 30, les comédiennes harmonistes ont marqué l'histoire de la chanson francophone. Tout débute en 1927 lorsqu'un jeune comédien chanteur, ténor sans emploi, du nom de Harry Frommermann, décide de monter un groupe de chanteurs. Après avoir auditionné 70 personnes, il en retient 5. Robert Biberti, Asparuch Leshnikov, Joseph Roman Tchaïkovski, Erwin Butz et Eric Abraham Collin. Malgré de fortes pressions politiques dues principalement à l'arrivée d'Hitler au pouvoir et à la censure artistique imposée par ce dernier, les comédiennes harmonistes parviennent cependant à se produire sur scène. Le 22 février 1935, ils sont toutefois interdits de chanter pour les Juifs et doivent impérativement changer de nom car étymologiquement, comédienne harmoniste est considéré comme étranger. Le groupe se dissout alors en se séparant de 3 chanteurs considérés comme ariens et renaît sous un nouveau nom à consonance germanique, Das Meister Sextett, composé cette fois-ci de 3 nouveaux artistes non-ariens. Les comédiennes harmonistes auront eu toutefois le temps à disposition au début des années 30 pour interpréter plusieurs chansons en français, dont la plus célèbre intitulée « Les gars de la marine ».

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0: Une émission de Serge Pruhal. Balade en chanson à travers les années 60 et 70. La vraie révolution musicale n'est pas le disco, qui reste une musique simple et peu inventive, mais la musique électronique, à la fois mélodieuse et sophistiquée, qui donne à Jean-Michel Jarre, entre autres, une reconnaissance mondiale. En France, le show business conservateur est toujours sous la coupe des Guy Lux, Daniel Gilbert, Mariti et Gilbert Carpentier, ou des célèbres hit parades, surtout celui de RTL. En 77, il y a encore quelques nouveaux chanteurs qui se faufilent dans ces hit parades ou qui passent parfois à la télé ou en radio en affichant leur attitude d'anti-star, hors mode, hors système, comme Maxime Le Forestier, Michel Jonas, Jacques Higelin, François Béranger ou encore Alain Souchon. Mais il y a toujours ces chanteurs installés depuis des années dans notre quotidien. Cette année, un Canadien à l'image un peu vieillotte, Gilles Vigneault, de la même génération que Gilbert Bécaud, s'impose avec une chanson non conforme au style du moment, « I went to the market ».
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0: pour refrain hors mode de 1977 avec Gilbert Bécaud qui chante L'indifférence.
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Voilà, avec ces chanteurs un peu hors du temps, c'est la fin du troisième épisode. Nous sommes donc à la moitié de 1977, année encore marquée par la musique disco qui impose à la jeunesse, atteint par cette fièvre, une manière d'être, de s'habiller, de se coiffer, de se déhancher et de se ruer sur les pistes de danse de plus en plus bondées le samedi soir. À bientôt pour le quatrième rendez-vous. En 1977, le groupe ABBA au sommet cette année avec Knowing Me, Knowing You.

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2: Né le 6 juillet 1936 à Ixelles, Jules-Jean Van Obergen, surnommé plus communément le Grand Jojo, grandit à Molenbeek. Voulant devenir peintre, il réalise assez vite qu'il manque de chansons d'ambiance au début des années 70. Celui qui deviendra rapidement le Grand Jojo, icône belge de la chanson comique, enregistre alors plusieurs tubes, parmi lesquels le tango du tango, le bal tyrolien, le French Cancan et surtout On a soif en 1979.

En 1985, le grand Jojo crée le titre Anderlecht champion à la suite du troisième titre consécutif du club de football belge, puis modifie les paroles de « Et viva Mexico » pour la participation des Diables Rouges à la Coupe du Monde en 1986 au Mexique. En 1998, le Belge est nommé chevalier dans l'ordre de Léopold. Atteint dans sa santé, le grand Jojo meurt le 1er décembre 2021 à Grand Bigard, dans la banlieue de Bruxelles.

bien que j'avais une voix immense et tonitruante. Et pas du tout. De même que quand j'ai commencé à vouloir faire un disque, je n'avais pas de notion du solfège. J'imaginais que quand un chanteur chantait, l'orchestre suivait. Mais vraiment. Et d'ailleurs, je dis ça parce que je suis convaincue qu'il y a des tas de gens qui le croient.

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1: Il est midi.
2: Bonjour, sans surprise, Raphaël Glucksmann a annoncé hier sur TF1 sa candidature à la présidentielle. Il participera à la primaire social-démocrate organisée en octobre par le Parti Socialiste et son propre parti, Place Publique, l'eurodéputé qui s'est dit candidat pour gagner. Jacques Moretti, principal suspect dans l'enquête sur l'incendie du Constellation à Crans, Montana, en Suisse, a été placé en détention provisoire pour violence conjugale. Son épouse Jessica Moretti a été hospitalisée. 9 départements du sud-ouest seront placés en vigilance orange aux orages ce lundi. Dans le détail, il s'agit du Gers, du Lot-et-Garonne, de la Haute-Garonne, du Tarn et Garonne, du Lot, de la Dordogne, de la Corrèze, du Tarn et de l'Aveyron. L'alerte doit durer de 14h à 18h dans le Gers et le Tarn-et-Garonne et de 15h à 20h dans les 7 autres départements. La maire de Dijon, Nathalie Kenders, a déclaré qu'elle désapprouvait totalement la venue de Patrick Bruel en concert dans sa ville en octobre prochain. Elle juge la présence sur scène de l'artiste inappropriée au regard des enquêtes pour viol et agression sexuelle le visant. Un jeune de 17 ans qui participait au vendanges est décédé dans le Beaujolais dans un accident qui a fait 9 blessés dont 2 graves. La remorque dans laquelle les victimes avaient pris place s'est renversée. Depuis une quinzaine de jours, enfin, un mail incitant les inscrits de l'Université Aix-Marseille à payer 450€ de frais d'inscription circule. Près de 84 000 étudiants auraient reçu ce mail. Au moins 2 types de courriels ont été identifiés. Le logo de l'université apparaît notamment sur les documents. C'est la fin de ce flash. Une très bonne journée à toutes et à tous.
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1: Bonjour à tous. Aujourd'hui, gros plan sur la chanteuse Carla. Carla Lazzari voit le jour en 2005 du côté de Nice. Elle grandit dans un milieu musical, son papa étant musicien et sa maman professeur de chant. C'est donc tout naturellement qu'elle débute l'apprentissage du chant à l'âge de 5 ans. Quelques années plus tard, en 2018, elle tente sa chance lors de la 5e saison de The Voice Kids. Elle va rejoindre l'équipe de Patrick Fiori et finit 4e. Continuant sa carrière, elle est choisie pour représenter la France lors du concours de l'Eurovision Junior en 2019. Avec sa chanson « Bim, bam, toi », elle décroche la 5e place. Grâce à ce concours, elle se fait connaître du grand public. Et l'année suivante, elle sort son premier opus « L'autre moi », puis un deuxième « Sans filtre » en 2021. À la fin de l'année 2021, elle coanime l'Eurovision Junior. En septembre 2022, elle rejoint le parquet de la saison 12 de « Danse avec les stars ». Le 29 juillet 2024, elle révèle qu'elle a été victime d'une tentative d'enlèvement le 24 juillet 2024. On se retrouve très vite avec d'autres infos.
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C'est un métier où il faut être lucide et ne pas avoir l'air d'être lucide. Voilà. C'est pour ça qu'on dit qu'on est des comédiens, qu'on est des cabots. Et bien sûr, nous sommes des cabots et des comédiens. Et c'est pas facile, vous savez. Quand j'écris de la musique, je travaille pas. Mais quand je suis en scène, je travaille. Parce que je suis devant un tour incroyable. Où je fais tomber les pièces comme je peux, et puis je les ramasse, et puis pendant 2 heures, vous comprenez. C'est comme ça que ça se passe.

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2: Né le 9 mai 1938 à Saint-Paul-de-Léon, dans le Finistère, Romuald Figuier, de son vrai nom Romuald, grandit dans un univers peu commun, celui du cirque, aux côtés de son oncle Achille Zavatta. De cette enfance faite de lumière, de pistes et de discipline, il gardera toute sa vie une présence unique, une élégance naturelle et ce sens du spectacle qui ne s'apprend pas. Très tôt, il chante, il joue, il observe. Puis il se forme au Conservatoire de Paris, où il étudie le saxophone auprès du maître Marcel Mull. Cette rigueur musicale, cette exigence, deviendront sa signature. Dans les années 60, il chante chez Patachou, participe à des revues, joue dans La Grosse Valse de Robert Derry et s'impose peu à peu comme une voix à part dans la chanson française. Mais c'est sur la scène internationale que Romuald inscrit son nom dans l'histoire. Trois fois candidat à l'Eurovision de la chanson, il décroche tout d'abord une magnifique troisième place en 1964 avec « Où sont-elles passées ?»

En 1969, Romuald représente le Luxembourg avec le titre Catherine. Puis, il revient pour Monaco avec Celui qui reste et Celui qui s'en va, terminant quatrième l'année où ABBA explose avec Waterloo. En 1973, il interprète Laisse-moi le temps, une chanson qui deviendra un standard mondial, lorsque Paul Anka en achètera les droits et que Frank Sinatra l'enregistrera sous le titre de Let Me Try Again. Peu d'artistes peuvent d'ailleurs se vanter d'avoir inspiré une telle trajectoire. Compositeur inspiré, souvent aux côtés de Magali Falourde, il signe des chansons sensibles, élégantes et parfois audacieuses. Il prête également sa voix au cinéma, notamment à Georges Chakiri dans Les Demoiselles de Rochefort. Romuald s'éteint le 12 mai 2026 à Cannes, à l'âge de 88 ans. Je sais.

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1: Il est 13h.
2: Bonjour, l'Aude et les Pyrénées-Orientales rejoignent la liste des départements en vigilance orange aux orages à partir de 16h. Les autres départements concernés sont, rappelons-le, l'Allier, les Bouches-du-Rhône, le Cantal, le Gard, l'Hérault, le Puy-de-Dôme, le Var, le Gers, le Lot-et-Garonne, la Haute-Garonne, le Tarn-et-Garonne, le Lot, la Dordogne, la Corrèze, le Tarn et l'Aveyron. Des orages virulents d'abord attendus sur une large partie sud-ouest du pays vont gagner ensuite le massif central et le sud-est. Un corps a été retrouvé dans un étang en Moselle à la suite d'une bagarre au couteau entre pêcheurs. Le cadavre a été repêché par la brigade fluviale dans la commune de Mittersheim. Il s'agit d'un individu impliqué dans une rixe survenue samedi au bord de l'étang et désigné comme étant l'auteur des coups de couteau sur une première victime d'origine ukrainienne. Les producteurs de pommes de terre s'attendent à une chute de 23% de la récolte en raison de la sécheresse, ils redoutent des pertes d'au moins 400 millions d'euros et demandent à l'État d'anticiper dès maintenant un dispositif exceptionnel de soutien. Philippe Bouvard est mort à 96 ans, annonce son épouse, auteur de théâtre, dialoguiste de cinéma, journaliste. Il fut le premier animateur des Grosses Têtes en 1977. Il a également animé l'émission de télévision Le Théâtre de Bouvard sur Antenne 2 qui a révélé une génération d'humoristes. Léa Salamé annonce sa mise en retrait du journal de 20h de France 2 après l'annonce de la candidature de son compagnon Raphaël Glucksmann. Elle confirme l'arrivée du journaliste Jean-Baptiste Marteau pour la remplacer. C'est la fin de ce flash, une très bonne journée à notre écoute.
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2: Née le 18 octobre 1920 à Athènes, Mélina Mercouri est issue d'une famille baignée par la politique, puisque son grand-père fut maire de la capitale grecque et son père député. Elle se marie à 15 ans, puis divorce 3 ans plus tard avant de fréquenter l'Institut d'art dramatique d'Athènes. Au milieu des années 50, elle rencontre le célèbre réalisateur Jules Dassin, qui l'a fait se produire dans plusieurs de ses œuvres cinématographiques, dont « Jamais le dimanche » en 1960, film grâce auquel elle reçoit le prix d'interprétation féminine au Festival de Cannes. En 1966, Mélina Mercouri épouse Jules Dassin et devient ainsi la belle-mère de Joe Dassin. Parallèlement au cinéma, elle interprète plusieurs chansons, souvent en rapport avec son pays d'origine, la Grèce. 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
1: Tout comme son grand-père et son père, elle se lance en politique à la fin des années 70 et devient successivement députée du mouvement socialiste et ministre de la culture grecque. Fière de ses origines, elle avoue qu'elle est née grecque et qu'elle mourra grecque. Elle nous quitte le 6 mars 1994.
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sens, c'est bien le slasher, du verbe to slash, entaillé. Ici, pas de vampires, de fantômes ou de démons, mais des maniaques en tout genre, parfois inspirés de serial killers bien réels. Et depuis les classiques des années 70 signés Tobe Hooper ou Wes Craven et Le silence des agneaux en 91 de Jonathan Demme, on sait combien les psychopathes effraient les spectateurs et donc combien ils les fascinent. Dans ce type de film, une bande de jeunes essentiellement préoccupés par la bière et le sexe se fait décimer par un tueur avec parfois un élément surnaturel. Halloween en 78 et Vendredi 13 auront ainsi enfanté à leur corps défendant une incroyable descendance, jouant adroitement avec les règles et les stéréotypes du genre. La trilogie Scream en 97, 98 et 2000 de Wes Craven popularise le slasher auprès de centaines de milliers d'ados. Et dans la playlist de 1999, nous écoutons Johnny Hallyday avec le titre 100%, paru sur l'album auquel elle donne son titre. 100% est composé par David Hallyday, son fils. Troisième extrait de l'album, diffusé en single en novembre 99. Voici Johnny Hallyday, 100%.

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2: Née le 21 décembre 1908 dans les Vosges, Simone Alma s'installe à Paris avec ses parents et s'adonne à différentes disciplines sportives. Elle remporte notamment le 80 mètres haies du championnat de France d'athlétisme et, chose rare pour une fille à cette époque, joue au rugby et football. Parallèlement au sport, Simone Alma se passionne pour la musique et prend des cours de chant classique. Rapidement, elle fait la connaissance d'artistes reconnus tels que Jean Cocteau, Jean Marais et Madeleine Renaud. En 1941, elle débute sa carrière de chanteuse au Bœuf sur le Toit. À partir de cette année 41, Simone Alma fréquente les plus grands cabarets parisiens comme le Jimmy's, la Villa d'Est et chez Patachou. En 1946, le directeur artistique Jacques Canetti la découvre et lui propose de graver ses premiers 78 tours. Symphonie, il y a, accordéon. Également passionnée par le jazz, elle est engagée par la maison de disques Vogue et enregistre « Toi et tes bras et tes lèvres » en 1952, « La chance » également la même année et « Petite Sheba » en 1953. Après être devenue présidente de la commission des programmes et des comptes de la SACEM, Simone Alma nous quitte à Fréjus le 19 janvier 2000.

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Quand j'ai commencé à chanter, quand j'avais 16 ans, que je chantais dans ma salle de bain comme tout le monde, j'imaginais que je chantais très bien, que j'avais une voix immense et tonitruante. Et pas du tout. De même que quand j'ai commencé à vouloir faire un disque, je n'avais pas de notion du solfège. J'imaginais que quand un chanteur chantait, l'orchestre suivait. Mais vraiment. Et d'ailleurs, je dis ça parce que je suis convaincue qu'il y a des tas de gens qui le croient.

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1: 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Très bien. Est-ce que tu veux autre chose maintenant? Tu veux danser avec moi? Bah, pourquoi pas. 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

0: dispositif exceptionnel de soutien. Philippe Bouvard est mort à 96 ans, annonce son épouse, auteur de théâtre, dialoguiste de cinéma, journaliste. Il fut le premier animateur des Grosses Têtes en 1977. Il a également animé l'émission de télévision Le Théâtre de Bouvard sur Antenne 2, qui a révélé une génération d'humoristes. Léa Salamé annonce sa mise en retrait du journal de 20h de France 2 après l'annonce de la candidature de son compagnon Raphaël Glucksmann. Elle confirme l'arrivée du journaliste Jean-Baptiste Marteau pour la remplacer. C'est la fin de ce flash, une très bonne journée à notre écoute.
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C'est bien le slasher, du verbe to slash, entaillé. Ici, pas de vampires, de fantômes ou de démons, mais des maniaques en tout genre, parfois inspirés de serial killers bien réels. Et depuis les classiques des années 70 signés Tob Hooper ou Wes Craven et Le silence des agneaux en 91 de Jonathan Demme, on sait combien les psychopathes effraient les spectateurs et donc combien ils les fascinent. Dans ce type de film, une bande de jeunes essentiellement préoccupés par la bière et le sexe se fait décimer par un tueur avec parfois un élément surnaturel. Halloween en 78 et Vendredi 13 auront ainsi enfanté à leur corps défendant une incroyable descendance, jouant adroitement avec les règles et les stéréotypes du genre. La trilogie Scream en 97, 98 et 2000 de Wes Craven popularise le slasher auprès de centaines de milliers d'ados. Et dans la playlist de 1999, nous écoutons Johnny Hallyday avec le titre 100%, paru sur l'album auquel elle donne son titre. 100% est composé par David Hallyday, son fils. Troisième extrait de l'album, diffusé en single en novembre 99. Voici Johnny Hallyday, 100%.

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3: Groupe suisse créé en 1962, les Neuf de Cœur, préalablement baptisés les Gars de la Chanson, voient le jour grâce notamment à deux éléments, le football et les Compagnons de la Chanson. L'auteur et compositeur Reynald Janet s'explique. Nous étions une bande de copains, supporters de l'équipe de football de Neuchâtel, et nous aimions bien chanter lors des déplacements de notre équipe favorite. Puis un jour, les Compagnons de la Chanson sont venus se produire en Suisse romande, et ce fut alors le coup de foudre instantané. Les neuf jeunes hommes, tous âgés d'une vingtaine d'années, rencontrent alors immédiatement le triomphe en 1964 grâce à la chanson « Non, non, non » qui caracole en tête du hit-parade pendant 6 mois.
4: Nous étions...

De nombreux concerts sont donnés en Suisse, en France et en Allemagne. Après une mise en veilleuse dans le courant des années 70, les Neuf de Cœur remontent sur scène et participent à plusieurs reprises à l'émission « La chance aux chansons » de Pascal Sevran. Ils remettent également au goût du jour des titres tels que « Les comédiens » et « Le galérien » en hommage à leur père spirituel des compagnons de la chanson. Les Neuf de Cœur décident de mettre un terme à leur collaboration au début des années 2000.

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2: Né le 2 août 1914 à La Tuque, au Québec, Félix Leclerc est découvert par le directeur artistique Jacques Canetti qui lui propose de s'expatrier quelque temps en France pour se produire sur les scènes des Trois Baudets et à l'ABC. Il interprète alors en 1950 « Le Petit Bonheur » ainsi que « Moi mes souliers » et reçoit le Grand Prix de l'Académie Charles Cros.

0: plus d'une.
1: Nous sommes au début des années 50 et en quelques mois, Félix Leclerc, fraîchement débarqué de son Québec natal, se fait une magnifique renommée. Accompagné de sa guitare, il enthousiasme un public fasciné. Parallèlement, il se consacre à l'écriture, au roman et au théâtre et réalise un nombre considérable d'allers-retours entre la France et le Canada, où il monte fréquemment sur scène. Ses nouvelles chansons, au milieu des années 70, sont reprises en chœur dans les écoles, parmi lesquelles « L'alouette en colère » et « Le roi et le laboureur ». On dit de lui que, vêtu de la chemise à carreaux du bûcheron, il a apporté une grande bouffée d'air pur. Récompensé à maintes reprises du Grand Prix du disque et fait chevalier de la Légion d'honneur, cet immense artiste canadien s'éteint le 8/8/88 à 8h, ce n'est pas une plaisanterie, sur l'île d'Orléans, au Québec. C'est...

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2: Né le 22 février 1948 à Beringel, au Portugal, Linda de Souza naît dans une famille très pauvre et décide de quitter son pays natal en 1973 en tant qu'immigrée clandestine pour rejoindre Paris. Vivotant de petits boulots, notamment femme de chambre, elle chante dans le bistrot chez Louisette à Saint-Ouen. Linda de Souza souhaite à tout prix devenir chanteuse et s'acharne à présenter des maquettes à divers producteurs. C'est chose faite en 1978 lorsqu'elle interprète Le Portugais qui se vend à plus de 250 000 exemplaires.

Au début des années 80, la Portugaise enregistre plusieurs succès retentissants, parmi lesquels « Un enfant peut faire chanter le monde » et « Tiroli, Tirola ».

En 1984, Linda de Souza obtient un succès littéraire inattendu en publiant « La valise en carton ». Vendu à près d'un million d'exemplaires, ce livre autobiographique fait alors l'objet d'une comédie musicale en 1986. Sa popularité s'effrite par la suite et Linda de Souza rencontre alors d'importants problèmes psychologiques. Victime d'une insuffisance respiratoire, elle nous quitte à Gisors le 28 décembre 2022.

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1: Ma raison d'être, quand j'ai quitté ma famille à 16-17 ans, mon idée était absolument que de faire du musical. Je ne pensais pas qu'un jour j'aurais joué une comédie, que je serais arrivé à jouer. À ce moment-là, je faisais le genre Dranem, car Dranem était en plein boom. Et beaucoup de jeunes, comme moi à ce moment-là, nous étions omnubilés par Dranem et on ne voyait que Dranem. Je m'efforçais de faire comme Dranem. J'arrivais au milieu de la scène et vous ne m'auriez pas fait bouger pour un boulet de canon. Je fermais les yeux alors que j'avais plutôt envie de sauter, mais rien à faire.
2: Si tous les coquilles avaient des clochettes aussi, au-dessus de la tête, ça ferait tant de chahut qu'on ne s'entendrait plus.
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1: Il est 15h.
2: Bonjour, l'Aude et les Pyrénées-Orientales rejoignent la liste des départements en vigilance orange aux orages à partir de 16h. Les autres départements concernés sont, rappelons-le, l'Allier, les Bouches-du-Rhône, le Cantal, le Gard, l'Hérault, le Puy-de-Dôme, le Var, le Gers, le Lot-et-Garonne, la Haute-Garonne, le Tarn-et-Garonne, le Lot, la Dordogne, la Corrèze, le Tarn et l'Aveyron. Des orages virulents d'abord attendus sur une large partie sud-ouest du pays vont gagner ensuite le massif central et le sud-est. Un corps a été retrouvé dans un étang en Moselle à la suite d'une bagarre au couteau entre pêcheurs. Le cadavre a été repêché par la brigade fluviale dans la commune de Mittersheim. Il s'agit d'un individu impliqué dans une rixe survenue samedi au bord de l'étang et désigné comme étant l'auteur des coups de couteau sur une première victime d'origine ukrainienne. Les producteurs de pommes de terre s'attendent à une chute de 23% de la récolte en raison de la sécheresse, ils redoutent des pertes d'au moins 400 millions d'euros et demandent à l'État d'anticiper dès maintenant un dispositif exceptionnel de soutien. Philippe Bouvard est mort à 96 ans, annonce son épouse, auteur de théâtre, dialoguiste de cinéma, journaliste. Il fut le premier animateur des Grosses Têtes en 1977. Il a également animé l'émission de télévision Le Théâtre de Bouvard sur Antenne 2 qui a révélé une génération d'humoristes. Léa Salamé annonce sa mise en retrait du journal de 20h de France 2 après l'annonce de la candidature de son compagnon Raphaël Glucksmann. Elle confirme l'arrivée du journaliste Jean-Baptiste Marteau pour la remplacer. C'est la fin de ce flash, une très bonne journée à notre écoute.
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1: Et en ce lundi 24 août, bonne fête au Barthélémy, les béliers, les relations de couple seront passionnantes.
2: Taureau,
1: vous recevrez des propositions très intéressantes qu'il vous faudra étudier avec attention. Les gémeaux, célibataires, vous aurez probablement la chance de faire une rencontre marquante si vous sortez de votre routine. Les cancers, bonne influence astrale sur le plan financier. Les lions, journée professionnelle très animée. Les vierges, vous devriez atteindre vos objectifs.
2: Balance, vous aurez l'art et la manière d'exprimer vos sentiments.
1: Scorpion, ce sera le jour idéal pour organiser un dîner en amoureux.
2: Sagittaire, un regain de sensualité viendra pimenter votre quotidien.
1: Et les capricornes, vous saurez satisfaire tous les petits désirs de votre partenaire.
2: Verseau, votre ambition sera soutenue par les astres.
1: Enfin les poissons, si vous avez demandé un prêt bancaire, vous devrez encore patienter quelques jours pour avoir la réponse.
2: Bonne journée et à demain.
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2: Né le 17 décembre 1945 à Cherbourg, Billy Bridge est remarqué par un certain Kurt Mohr qui travaille pour la maison de disques Odéon. En 1962, alors âgé seulement de 17 ans, il enregistre son premier 45 tours intitulé « Sur Boom ». En pleine vague rock'n'roll, Billy Bridge va s'inspirer de la mouvance américaine pour importer en France le Madison, forme de danse sans contact en ligne. Il forme avec plusieurs autres musiciens un groupe surnommé les Mustangs et enregistre de nombreux succès, dont Madison Flirt, Viens Twister avec moi, Notre amour renaîtra ou bien encore Donne-moi cette nuit. Après un long passage à vide, Billy Bridge relance sa carrière en 1971 en prenant pour pseudonyme Black Swan, autrement dit Cygne Noir. Il rencontre un triomphe avec la chanson Echoes and Rainbows qui se vend à plus d'un million d'exemplaires. Par la suite, il retrace sa vie en reprenant les tubes de sa jeunesse jusqu'à sa mort survenue à Paris le 21 novembre 1994.

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2: Née le 5 juin 1952, Carol Fredericks voit le jour à Springfield, aux États-Unis. À l'âge de 20 ans, elle débute sa carrière de chanteuse en Californie. Son imposante carrure et sa voix puissante donnent des frissons à bon nombre de mélomanes. En 1979, cette noire américaine débarque en France, où elle est engagée comme choriste par plusieurs artistes renommés, parmi lesquels Michel Sardou, Johnny Hallyday et Mylène Farmer. Elle rejoint Jean-Jacques Goldman en 1991 et forme le trio Fredericks Goldman Jones. Quatre albums voient le jour et plusieurs chansons restent gravées dans les mémoires, dont « À nos actes manqués »,« Rouge », juste après, est né en 17 à Leidenstadt.

En 1996, elle enregistre l'album intitulé Springfield, comportant 14 chansons au style blues et gospel, puis en 1999, l'album Couleur et Parfum, mélangeant différents genres musicaux, est titre inédit. Terrassée par une crise cardiaque, elle nous quitte le 7 juin 2001.

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2: Duettiste incontournable de l'après-guerre, les sœurs Étienne, Louise née en 1925 et Odette en 1928, sont issues d'une famille de musiciens amateurs. Élevées à Reims, elles débarquent à Paris en 1943 et sont remarquées dans un radio-crochet. Elles enregistrent alors plusieurs disques avec l'orchestre de Louis Gastet, puis se produisent dans les cabarets parisiens de la rive droite. Leur talent est exceptionnel et leur style de chanson, venu tout droit des États-Unis, fait swinguer. Parallèlement, les sœurs Étienne participent au Tour de France et chantent « Faire le Tour de France ».

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1: Au milieu des années 50, les deux frangines décident de se retirer progressivement de la vie artistique pour des raisons familiales. Elles réapparaissent néanmoins dans le courant des années 80 dans l'émission « Thé dansant » de Jacques Martin et dans « La croisée des chansons » de Pascal Sevran.

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1: Il est 16h.
2: Bonjour, l'Aude et les Pyrénées-Orientales rejoignent la liste des départements en vigilance orange aux orages à partir de 16h. Les autres départements concernés sont, rappelons-le, l'Allier, les Bouches-du-Rhône, le Cantal, le Gard, l'Hérault, le Puy-de-Dôme, le Var, le Gers, le Lot-et-Garonne, la Haute-Garonne, le Tarn-et-Garonne, le Lot, la Dordogne, la Corrèze, le Tarn et l'Aveyron. Des orages virulents d'abord attendus sur une large partie sud-ouest du pays vont gagner ensuite le massif central et le sud-est. Un corps a été retrouvé dans un étang en Moselle à la suite d'une bagarre au couteau entre pêcheurs. Le cadavre a été repêché par la brigade fluviale dans la commune de Mittersheim. Il s'agit d'un individu impliqué dans une rixe survenue samedi au bord de l'étang et désigné comme étant l'auteur des coups de couteau sur une première victime d'origine ukrainienne. Les producteurs de pommes de terre s'attendent à une chute de 23% de la récolte en raison de la sécheresse, ils redoutent des pertes d'au moins 400 millions d'euros et demandent à l'État d'anticiper dès maintenant un dispositif exceptionnel de soutien. Philippe Bouvard est mort à 96 ans, annonce son épouse, auteur de théâtre, dialoguiste de cinéma, journaliste. Il fut le premier animateur des Grosses Têtes en 1977. Il a également animé l'émission de télévision Le Théâtre de Bouvard sur Antenne 2 qui a révélé une génération d'humoristes. Léa Salamé annonce sa mise en retrait du journal de 20h de France 2 après l'annonce de la candidature de son compagnon Raphaël Glucksmann. Elle confirme l'arrivée du journaliste Jean-Baptiste Marteau pour la remplacer. C'est la fin de ce flash, une très bonne journée à notre écoute.
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4: Né en 1915, Louis Bory entreprend des études de dessin à l'école des Beaux-Arts avant de débuter au Lapin Agile. Sa voix de charme fait plaisir à entendre, d'autant plus que nous sommes en pleine période tourmentée d'entre-deux-guerres. Il enregistre son premier disque en juin 1938, puis quelques autres les mois suivants, dont Violetta, Tes mensonges, Si tu le veux, ou bien encore Musique de rêve, Musique d'amour. Malheureusement, Louis Bory ne parviendra pas à laisser d'innombrables traces dans l'histoire de la chanson, puisqu'il perd la vie en mai 1940 lors d'une mission de l'armée française.

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2: Bonjour à tous. Aujourd'hui, dans l'actualité musicale, on parle du phénomène Katsai. Katsai signe son grand retour avec la sortie du nouveau mini-album très attendu intitulé Wild. Un projet que le groupe défend désormais à quatre après le retrait de ses deux membres importants, Manon et Sophia. En seulement 2 ans et demi, le groupe Katsai est passé du statut de candidate d'un télécrochet mondial à celui de phénomène pop incontournable. Après leur dernier succès, sorti en juin 2025, le Girls Band franchit une nouvelle étape aujourd'hui avec le lancement de ce mini-album Wild, à la fois intime et survolté, composé de 6 titres énergiques. Wild est présenté par le groupe comme le point de départ d'un nouveau chapitre musical. Parmi ces morceaux, l'un des titres suscite l'enthousiasme des fans, coécrit par Lara. Il a également été produit aux côtés d'Amy Allen, collaboratrice de Sabrina Carpenter et de Justin Bieber, et de Ross Golan, le parolier de Selena Gomez et d'Ariana Grande. Pour promouvoir ce mini-album, les Katsai ont sorti le clip très hot de Hoti Froti. On se retrouve très vite avec d'autres actualités musicales.

0: Je suis un privilégié parce que j'ai la chance extraordinaire de faire un métier que j'aime. J'ai donc le privilège d'avoir une certaine liberté. 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
2: Né le 10 octobre 1919 au Québec, Roland Lebrun, surnommé le soldat Lebrun, vit dans une famille de musiciens. Il connaît une renommée internationale entre 1942 et 1945 lorsqu'il interprète des chansons en rapport avec les événements du moment, soit la Seconde Guerre mondiale. Ses textes traduisent les sentiments ressentis par le soldat loin de sa famille, la religion et l'amour maternel. Après le conflit et jusqu'en 1966, il enregistre plus de 200 chansons qui se vendent comme des petits pains. « J'ai pleuré trois fois »,« L'adieu du soldat »,« N'oublie pas ta prière » ou bien encore « Pour oublier cette vie ». Le soldat Lebrun s'éteint à Québec le 2 janvier 1980.

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1: En 1968, on vit sur une poudrière, c'est le cas de le dire. Un bombardier B-52 de l'US Air Force s'écrase au Groenland. On ne retrouve que 3 des 4 bombes atomiques embarquées. Au pays du froid, l'inquiétude est au maximum. Les États-Unis rassurent tièdement en assurant qu'il n'y a aucun risque d'irradiation. L'incident diplomatique est évité, mais on ne retrouve pas la 4e bombe atomique. Elle se serait perdue sous la banquise. Le 4 avril, vers 18h à Memphis, dans le Tennessee, le monde encaisse un nouveau choc. Sur le balcon d'un motel d'où il fait un discours, le prix Nobel de la paix, le pasteur Martin Luther King, 39 ans, est abattu par l'extrémiste blanc James Earl Ray. L'assassinat provoque des vagues d'émeutes raciales aux États-Unis. On peut lire dans un article de presse: le Tennessee, comme le Mississippi, l'Arkansas ou l'Alabama, sont des endroits où il n'a jamais été recommandé d'avoir la peau noire et la tête haute. L'assassinat du pasteur remue le monde. Martin Luther King, qui avait prononcé le célèbre discours « I have a dream », ne verra jamais les blancs et les noirs s'asseoir à la table de la fraternité comme il l'avait rêvé.

Pour question de rêve avec les Mamas and the Papas, Dream a Little Dream of Me. Catherine et Bruno, son petit ami très touché, rejoignent d'autres jeunes au quartier latin pour parler de Martin Luther King, symbole de l'antiracisme et de la lutte des opprimés. L'incompréhension renforce la détermination des étudiants à poursuivre leur combat contre les injustices et les inégalités. En mars, suite à des incidents à l'université de Nanterre, les étudiants de la fac de lettres, dont fait partie Catherine, créent le mouvement du 22 mars, présidé par Daniel, un copain de Catherine. Daniel Cohn-Bendit, dit Dany le Rouge, est une figure emblématique de la fac. Les AG, les débats, les réunions agitées s'enchaînent. On rage, on s'oppose, on conteste en écoutant les radios et les dernières chansons à la mode qui passent en boucle. Comme cette alouette qui refuse de se faire plumer.

Pendant que Gilles Dreux chante Alouette à tue-tête, les copains deviennent des camarades. Révolution oblige. Cette année, entre deux manifs, Marc découvre quelques BD loufoques et impertinentes qui collent à l'esprit réfractaire du moment. La rubrique à braque est dans la lignée des dingos dossiers, créée par le même Marcel Gottlieb l'an dernier. Le premier album de Lucky Luke paraît en cartonné et les tuniques bleues sont dans Spirou. Les fans de pop musique sont gâtés avec la sortie du premier numéro du magazine Best qui concurrence directement Rock and Folk et Rolling Stone créé l'an dernier. Malgré une spécialisation pop-rock des magazines de musique, les rengaines populaires continuent encore à occuper le quotidien des Français. Pour preuve, on écoute un échantillon de la variété du moment avec Enrico Macias, Claude François, Françoise Hardy. Malgré le parfum de révolte qui se répand, Adamo reste toujours dans le romantisme. 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
1: Il est 17h.
2: Bonjour, l'Aude et les Pyrénées-Orientales rejoignent la liste des départements en vigilance orange aux orages à partir de 16h. Les autres départements concernés sont, rappelons-le, l'Allier, les Bouches-du-Rhône, le Cantal, le Gard, l'Hérault, le Puy-de-Dôme, le Var, le Gers, le Lot-et-Garonne, la Haute-Garonne, le Tarn-et-Garonne, le Lot, la Dordogne, la Corrèze, le Tarn et l'Aveyron. Des orages virulents d'abord attendus sur une large partie sud-ouest du pays vont gagner ensuite le massif central et le sud-est. Un corps a été retrouvé dans un étang en Moselle à la suite d'une bagarre au couteau entre pêcheurs. Le cadavre a été repêché par la brigade fluviale dans la commune de Mittersheim. Il s'agit d'un individu impliqué dans une rixe survenue samedi au bord de l'étang et désigné comme étant l'auteur des coups de couteau sur une première victime d'origine ukrainienne. Les producteurs de pommes de terre s'attendent à une chute de 23% de la récolte en raison de la sécheresse. Ils redoutent des pertes d'au moins 400 millions d'euros et demandent à l'État d'anticiper dès maintenant un dispositif exceptionnel de soutien. Philippe Bouvard est mort à 96 ans, annonce son épouse, auteur de théâtre, dialoguiste de cinéma, journaliste. Il fut le premier animateur des Grosses Têtes en 1977. Il a également animé l'émission de télévision Le Théâtre de Bouvard sur Antenne 2 qui a révélé une génération d'humoristes. Léa Salamé annonce sa mise en retrait du journal de 20h de France 2 après l'annonce de la candidature de son compagnon Raphaël Glucksmann. Elle confirme l'arrivée du journaliste Jean-Baptiste Marteau pour la remplacer. C'est la fin de ce flash, une très bonne journée à notre écoute.
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Et au cinéma, s'il est un sous-genre dominant dans la cinématographie destinée aux adolescents, c'est bien le slasher, du verbe to slash, entaillé. Ici, pas de vampires, de fantômes ou de démons, mais des maniaques en tout genre, parfois inspirés de serial killers bien réels. Et depuis les classiques des années 70 signés Tobe Hooper ou Wes Craven et Le silence des agneaux en 91 de Jonathan Demme, on sait combien les psychopathes effraient les spectateurs et donc combien ils les fascinent. Dans ce type de film, une bande de jeunes essentiellement préoccupés par la bière et le sexe se fait décimer par un tueur avec parfois un élément surnaturel. Halloween en 78 et Vendredi 13 auront ainsi enfanté à leur corps défendant une incroyable descendance, jouant adroitement avec les règles et les stéréotypes du genre. La trilogie Scream en 97, 98 et 2000 de Wes Craven popularise le slasher auprès de centaines de milliers d'ados. Et dans la playlist de 1999, nous écoutons Johnny Hallyday avec le titre 100%, paru sur l'album auquel elle donne son titre. 100% est composé par David Hallyday, son fils. Troisième extrait de l'album, diffusé en single en novembre 99. Voici Johnny Hallyday, 100%.

suis né d'une famille très pauvre à Los Angeles. Et pour 15 ans, le premier 15 ans, j'ai fait beaucoup de choses. J'ai essayé de gagner ma vie. Je travaille dans les parkings, les voitures, dans les magasins. J'ai vendu des journaux. Et puis ensuite, j'ai décidé d'être chanteur. Quelle idée!

0: où s'arrête le dernier quart. 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
0: Catherine, comme beaucoup de jeunes, aime danser sur du rhythm and blues, mais les lycéens ont la tête ailleurs. Le baccalauréat que tout élève rêve d'obtenir est réformé et même chamboulé. Le ministre de l'Éducation nationale, Christian Fouché, doit s'expliquer car on ne touche pas ainsi à une telle institution. Le bac ne va plus se dérouler en deux parties, mais en un seul examen final réservé aux élèves de terminale pour clore en une fois les années lycée. Marc, qui a 15 ans, est concerné, si bien sûr il décide de poursuivre ses études, car peu d'élèves vont jusqu'au bac. En tout cas, Marc n'échappera pas au vaccin contre la polio qui est devenu obligatoire cette année. Marc, qui adore le sport, n'en revient pas devant un tel cas de précocité sportive qui impressionne le monde. La nageuse d'Afrique du Sud, Karen Muir, devient la plus jeune personne sur la planète à battre un record du monde, tous sports confondus.
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0: elle bat le record du monde du 100 yards d'eau à l'âge de 12 ans.

La grosse vanne de l'année vient des Texans enturbanés, Sam Jecham et ses pharaons. 2 millions de disques de Wooly Bully vendus dans le monde. Un rock Tex-Mex qui, paraît-il, fait honte aux Texans. Pour fêter ses 15 ans, Marc a acheté ce disque qui dynamite les surprises parties. Il n'y a pas de honte à écouter de la variété française, même si souvent le décalage avec les disques étrangers peut en faire rougir certains. Quelques idoles du moment, Claudia Silva, qui débute avec un tube qui l'a fait pleurer.

surpris des programmes de télé qui changent si souvent. La télé propose de distraire mais aussi de faire peur. Distraire sur une idée originale du général de Gaulle. Dans le but d'unir les pays, les joutes de clochers d'Interville prennent une dimension européenne avec les Jeux sans frontières. La joie récréative des Jeux du chauvinisme laisse la place à l'angoisse. Marc n'ose le dire, mais il a une vraie frousse. Pourtant, il ne peut s'empêcher de regarder, bien planqué derrière le canapé, chaque épisode du feuilleton qui terrifie les téléspectateurs. En mars, sur la deuxième chaîne, 4 épisodes de 70 minutes font entrer la peur dans les foyers. Le département d'égyptologie du Louvre est hanté. Des bruits suspects inquiètent, puis viennent des crimes. La nuit, un étudiant entre dans le musée de tous les dangers pour tenter de débusquer l'assassin. Belphégor, le fantôme du Louvre, fait découvrir aux Français qu'ils aiment avoir peur. Réalisé par Claude Barma, Belphégor avec Yves Régnier, Christine Delaroche, François Chaumette et Juliette Gréco dans le rôle du fantôme est un succès énorme. La télé à la cote. À la question « Quelle est votre émission préférée ?», un Français sur deux répond « La caméra explore le temps ». Émission culturelle d'Alain Decaux, Stelio Lorenzi et André Castelot, débutée en 1957. Les Français aiment aussi se nourrir du passé. Les fantômes hantent les feuilletons, mais aussi les chansons, avec un revenant du nom de Mortimer. Petula Clark est mariée à un Français, mais les fantômes anglais n'apprécient pas et demandent à Petula « Que fais-tu là, Petula, si loin de l'Angleterre ?»

L'Angleterre est à toutes les sauces. Quelques groupes français à la mode qui apprécient la sauce anglaise. Les reprises vont bon train. La Belgique et l'Espagne s'invitent aussi dans le concert pop. Les Espagnols, Los Brincos, les Belges avec Chris Valois et les Saphirs, mais aussi les Français, Sparks, Dauphin et Missile, qui chantent « Il faut

C'est un métier où il faut être lucide et ne pas avoir l'air d'être lucide. Voilà. C'est pour ça qu'on dit qu'on est des comédiens, qu'on est des cabots. Et bien sûr, nous sommes des cabots et des comédiens. Et c'est pas facile, vous savez. Quand j'écris de la musique, je travaille pas. Mais quand je suis en scène, je travaille. Parce que je suis devant un tour incroyable. Je fais tomber les pièces comme je peux, et puis je les ramasse, et puis pendant 2 heures, vous comprenez. C'est comme ça que ça se passe.

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1: Il est 18h.
2: Bonsoir, le ministère des Affaires étrangères iranien qualifie d'illégal l'annonce par la France de l'expulsion de deux de ses diplomates en représailles à la décision de Téhéran de ne pas autoriser deux diplomates français à revenir sur son territoire. La mesure ne contribue en rien à améliorer les relations bilatérales, a déclaré le porte-parole du ministère iranien des Affaires étrangères, Esmaïl Baghaï. Selon un sondage Harris Interactive Toluna publié aujourd'hui, le candidat insoumis Jean-Luc Mélenchon apparaît en position pour se qualifier pour le second tour de la présidentielle. Il pourrait ainsi rattraper Édouard Philippe. D'après cette enquête effectuée pour M6 et RTL sur 5 configurations de premier tour envisagées, Jean-Luc Mélenchon se hisserait au second tour face à Marine Le Pen dans 3 cas de figure et ferait jeu égal avec Édouard Philippe dans un autre. Près de 3000 foyers demeuraient privés d'électricité à la mi-journée dans les Landes à cause des intempéries. De fortes pluies qui ont provoqué de nombreux dégâts sur une trentaine de communes. 18 départements du sud et du centre de la France sont placés par ailleurs en vigilance orange pour risque d'orage en cette fin de journée. Le Kremlin accuse le Royaume-Uni d'empêcher tout progrès vers un règlement pacifique du conflit en Ukraine. Londres a annoncé ce matin son intention de fournir à Kiev les informations nécessaires à la production de missiles de longue portée Scalp. Par ailleurs, l'Union européenne annonce le déblocage d'une nouvelle tranche de 6,1 milliards d'euros à l'Ukraine pour lui permettre de renforcer sa défense aérienne et sa capacité en missiles et munitions. Cette aide s'inscrit dans le cadre du prêt de 90 milliards d'euros, dont 60 milliards d'aides militaires accordées à Kiev. C'est la fin de ce flash, une bonne fin de journée à notre écoute.
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1: Bonjour à tous. Aujourd'hui, dans l'actualité musicale, on parle du phénomène Katsai. Katsai signe son grand retour avec la sortie du nouveau mini-album très attendu intitulé Wild, un projet que le groupe défend désormais à quatre après le retrait de ses deux membres importants, Manon et Sophia. En seulement 2 ans et demi, le groupe Katsai est passé du statut de candidate d'un télécrochet mondial à celui de phénomène pop incontournable. Après leur dernier succès, sorti en juin 2025, le Girls Band franchit une nouvelle étape aujourd'hui avec le lancement de ce mini-album Wild, à la fois intime et survolté, composé de 6 titres énergiques. Wild est présenté par le groupe comme le point de départ d'un nouveau chapitre musical. Parmi ces morceaux, l'un des titres suscite l'enthousiasme des fans. Coécrit par Lara, il a également été produit aux côtés d'Amy Allen, collaboratrice de Sabrina Carpenter et de Justin Bieber, et de Ross Golan, le parolier de Selena Gomez et d'Ariana Grande. Pour promouvoir ce mini-album, les Katsai ont sorti le clip très hot de Hoti Frutti. On se retrouve très vite avec d'autres actualités
2: musicales.
1: Un jour,
2: voilà, il travaillait sur mon album, puis je le vois gratter à la guitare et puis s'amuser en bougeant un peu comme ça. Je lui dis, qu'est-ce que c'est que ce truc? Il faisait nanana. Bref, je lui dis, c'est quoi ça? Il me dit, c'est un truc, ça me détend, me dit-il. Je lui dis, c'est pas pour toi, c'est rien. Comment ça, c'est rien? Je lui dis, non, mais attends, s'il te plaît, je peux réécouter? Il me dit, mais non, écoute, arrête. J'étais censé faire un album sérieux. Et j'ai dit à Jean-Pierre, je lui dis, mais attends, je lui dis, excuse-moi, je lui dis, mais ça me plaît, ça, c'est, je sais pas, c'est, ça a du charme, c'est mignon, ça dégage un truc, je saurais pas dire. Moi, j'ai envie de le chanter, ce truc-là.

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3: Né le 12 juin 1916 à Villefranche-sur-Mer, Nila Cara entame sa carrière artistique au début de la Seconde Guerre mondiale. On la voit en 1939 dans le film Paradis perdu, où elle tient le rôle d'une chanteuse sur la Marie Galante. Puis entre 1940 et 1950, elle se produit sur plusieurs scènes parisiennes, dont Le Bœuf sur le Toit et Bobino, où elle y interprète des chansons remplies de chaleur et d'émotion, comme Je vends des hot dogs, Partir au bout du monde, J'ai chanté sur ma peine, ou bien encore Où es-tu mon amour ? Après s'être sans doute volontairement éclipsée en raison de la nouvelle vague yéyé, Nila Cara réapparaît à la fin des années 80 sur le plateau de la Chance aux chansons. Elle nous quitte le 26 décembre 1999 à Cagnes-sur-Mer.

0: Il faisait un temps superbe, je me suis assis sur l'herbe, Félicie aussi. Je pensais les arbres bourgeonnent et les gueules de loups boutonnent, Félicie aussi.
1: Je suis un acteur optimiste, mais naturellement, quand j'ai vu notre métier a eu, n'est-ce pas, une mauvaise passe, puisque ça a commencé par Luis Mariano, puis après, ça a été le jeune Théo Sarapo, puis ça a été Jacques Pils, ça a été Bernard Noël, puis ça a été Bourville. 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
3: Moi je le trouve plein de grâce, Ignace, Ignace, je ne m'en crois pas, mais il me place, Ignace c'est un nom.

0: Alors, tu me le prêtes ou tu me le vends, ton corps? Hein? Oui.
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2: Né le 2 juillet 1908 à Ambert, dans le Puy-de-Dôme, Jeanne Chacun est la quatrième fille d'une famille très pauvre. À la suite du décès de son père, elle est hébergée dans un hospice de vieillards, puis est placée dans une famille d'accueil où elle est engagée comme bonne à tout faire. À 15 ans, elle débarque à Paris et travaille dans une usine, avant d'exercer différents petits emplois. Adorant par-dessus tout le chant, elle se produit de ci de là, tout en faisant la quête avec son amie Edith Piaf. En 1938, elle signe son premier contrat au Tourbillon, où elle empoche la modeste somme de 90 francs par jour. Au début de la guerre, Jeanne Chacun est engagée dans l'orchestre Émile Vacher. Sa carrière prend alors de l'ampleur. Elle chante « Lily Bye Bye »,« J'ai pleuré sur tes pas »,« Le Vagabond », »,« La boîte à matelots » et est consacrée « Reine du Musette » en 1947. Fréquentant les nombreuses vedettes du milieu du XXe siècle, dont notamment Fraile, Damia et Georgius, elle se produit dans les salles les plus populaires de Paris, comme l'Européen et l'Alhambra. Jeanne Chacun met un terme à sa carrière en 1958, tout en donnant bénévolement, occasionnellement, quelques représentations. Elle s'éteint à Créteil le 29 janvier 1974.

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0: et je commençais à chanter un petit peu dans les cabarets parisiens. Et j'ai fait cette audition là. Et mon premier éditeur était Francis Lemarque, intéressé à moi. Et puis il a dit cette petite chanson, là, tu crois? Alors, est-ce que vous voulez que je l'édite? Moi, c'était pas mon problème. Mon problème, ce que je voulais, c'était un petit disque. On est terrible quand on est débutant. Un petit disque. Mais il m'a dit, bon, mais il faut commencer par le commencement, etc. Donc, on a édité Cathy, puis je me suis retrouvé sur la scène de l'Olympia dans un concours assez important à l'époque.
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Je ne crois pas qu'on se connaisse, vous et moi. Mais je suis à peu près certain qu'on a bien dû se rencontrer quelque part. Sur la route. Vous, au volant de votre voiture. Et moi, dans la cabine de mon semi-remorque. Oui, je suis routier. J'aime l'aventure. Et j'ai roulé ma bosse aux quatre coins du monde. J'en ai passé des frontières, ébouffé des kilomètres de poussière, de boue ou de neige. À cette époque-là, je faisais la ligne sur l'autoroute de Californie. Et c'est là, justement, que m'est arrivée cette étrange histoire. Je venais de loin. Je conduisais depuis trop longtemps. Et la fatigue commençait à se faire sentir. J'hésitais à réveiller mon helper. Il dormait dans la couchette. Pour me tenir compagnie, j'avais branché mon CB, comme on dit par chez nous. C'est cet appareil qui nous permet à nous les routiers de garder le contact et de nous entraider en cas de coup dur. Je venais à peine d'allumer le canal 27 de mon CB lorsque j'entendis à travers la friture une petite voix lointaine qui parlait. Une petite voix d'enfant qui appelait. Allô? Allô les routiers? Ici Teddy Bear. M'entendez-vous? Ici Teddy. Répondez-moi. Je tournais le bouton de mon CB sur l'émission et questionnais à mon tour. Allô? Allô, Teddy? Ici la route. D'où appelles-tu? Que veux-tu? La voix du gamin répondit un peu plus proche. Ici, Teddy. J'appelle les routiers. Je te reçois, Teddy. Que veux-tu? Je suis tout seul. Je m'ennuie. Et je voudrais parler un peu avec vous. Je vous appelle avec le CB de mon papa. Cet été, nous avons eu un très grave accident. Et je suis toujours dans mon lit. Le docteur dit que je pourrais marcher un jour, mais que ce sera sûrement très long. J'habite une petite maison tout près de l'autoroute. Je suis souvent seul le soir, car maman est serveuse dans un snack pour nous faire vivre. J'ai perdu mon papa dans l'accident qui a détruit son camion et qui m'a cloué au lit. Il m'emmenait de temps en temps pour les petites courses, mais maintenant, il ne vient plus jamais personne. Alors, j'essaie de vous accrocher avec le CB qui nous reste pour vous parler un petit peu quand vous passez sur l'autoroute. Je ne suis pas une fillette, mais il me semble soudain que mes yeux se brouillaient, que j'y voyais moins bien. À la première sortie venue, j'ai arrêté le moteur et je sortis ma carte. Dis-moi, Teddy, où habites-tu exactement? Le petit me situait à sa maison. J'avais de l'avance sur l'horaire. Je remis en marche et je sortis de l'autoroute. Bien que j'ai foncé pour arriver chez lui, je n'étais pourtant pas le premier. Bon sang! Six énormes vannes m'y attendaient. Six copains qui avaient entendu notre conversation et m'avaient devancé. D'autres arrivaient encore. On est tous entrés. On a sorti Teddy de son petit lit. Et ce fut vraiment la fête. Chacun voulait le porter. L'asseoir derrière son volant. Le cajoler. Le gamin rayonnait. On lui donna un tas de petits gadgets qu'on avait dans nos cabines. Et puis, il fallut bien penser à reprendre la route. Je le remis dans son lit après l'avoir embrassé une dernière fois. Je grimpais sur mon siège et je tirais le démarreur. J'ai vu plus d'un dur qui détournait la tête. On lui promit que chaque fois qu'on passerait sur l'autoroute, on klaxonnerait d'une certaine manière pour qu'il nous entende. On se quitta enfin. Je n'avais pas fait 3 kilomètres comme mon CB crépitait à nouveau. Mais c'était une autre voix.
une voix émue de femme. Et elle disait: allô, les routiers, ici la maman de Teddy. Merci les gars, vous êtes de braves types. Bonne route et que Dieu vous protège. Je n'ai pas pu répondre un seul mot. J'ai coupé mon CB et alors seulement, j'ai chialé, oui, chialé comme un vrai monde.

0: Où je peux encore surprendre les gens, c'est en jouant, en présentant tel ou tel personnage, en étant très drôle, ce qui est difficile, ou en étant très émouvant.
1: On peut vivre.

0: 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C'est de verbaliser avec autorité.
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4: Il est 19h.
5: Bonsoir, le ministère des Affaires étrangères iranien qualifie d'illégal l'annonce par la France de l'expulsion de deux de ses diplomates en représailles à la décision de Téhéran de ne pas autoriser deux diplomates français à revenir sur son territoire. La mesure ne contribue en rien à améliorer les relations bilatérales, a déclaré le porte-parole du ministère iranien des Affaires étrangères, Esmaïl Baghaï. Selon un sondage Harris Interactive Toluna publié aujourd'hui, le candidat insoumis Jean-Luc Mélenchon apparaît en position pour se qualifier pour le second tour de la présidentielle. Il pourrait ainsi rattraper Édouard Philippe. D'après cette enquête effectuée pour M6 et RTL sur 5 configurations de premier tour envisagées, Jean-Luc Mélenchon se hisserait au second tour face à Marine Le Pen dans 3 cas de figure et ferait jeu égal avec Édouard Philippe dans un autre. Près de 3000 foyers demeuraient privés d'électricité à la mi-journée dans les Landes à cause des intempéries. De fortes pluies qui ont provoqué de nombreux dégâts sur une trentaine de communes. 18 départements du sud et du centre de la France sont placés par ailleurs en vigilance orange pour risque d'orage en cette fin de journée. Le Kremlin accuse le Royaume-Uni d'empêcher tout progrès vers un règlement pacifique du conflit en Ukraine. Londres a annoncé ce matin son intention de fournir à Kiev les informations nécessaires à la production de missiles de longue portée Scalp. Par ailleurs, l'Union européenne annonce le déblocage d'une nouvelle tranche de 6,1 milliards d'euros à l'Ukraine pour lui permettre de renforcer sa défense aérienne et sa capacité en missiles et munitions. Cette aide s'inscrit dans le cadre du prêt de 90 milliards d'euros, dont 60 milliards d'aides militaires accordées à Kiev. C'est la fin de ce flash, une bonne fin de journée à notre écoute.
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0: Moi, j'en ai chanté énormément de chansons, mais les gens ne savaient même pas que c'était des chansons étrangères. Guitare d'amour n'est pas français, c'est allemand. C'est à Capri, c'est Isle of Capri, c'est américain. Mais les gens ne savaient pas que c'était italien ou américain ou allemand. Parce qu'on n'entendait pas les chanteurs chanter dans leur langue. Quand j'étais en Allemagne, par exemple, ce style-là n'existait pas du tout, c'est moi qui l'ai amené. Il n'y avait pas de chanteur allemand. Il y avait les chanteurs d'opéra, mais il n'y avait pas d'allemand qui chantait la mélodie, comme moi, par exemple, la chansonnette, quoi.
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2: C'est ça.
3: Il était une fois.

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3: Né le 30 octobre 1917 à Saint-Pétersbourg, Anna Marley perd son père lors de la Révolution russe et se réfugie en France avec sa famille au début des années 20. Après avoir reçu une guitare dont elle ne se sépare jamais, elle est marquée par les événements entourant la Seconde Guerre mondiale. Elle se met alors à écrire ce qu'elle ressent en composant des chants qu'elle interprète ensuite devant les soldats du front. Ces derniers sont bouleversés par la beauté et la force de ses mélodies. Ces hymnes à la liberté sont repris par tous lors de la Libération. Après la guerre, Anna Marley parcourt l'Amérique du Sud, puis l'Afrique, tout en continuant à entonner ses chansons en s'accompagnant de sa guitare. Ses plus grands succès demeurent « Lorsque demain tu reviendras dans ton village »,« Paris est à nous » et surtout « La complainte du partisan » en 1943. Cette chanteuse d'origine russe, surnommée « Troubadour de la Résistance » et honorée de la Légion d'honneur ainsi que de l'Ordre national du mérite, s'éteint en Alaska le 15 février 2006.

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2: Née le 2 janvier 1871, Paulette Darty débute sa carrière au Casino de Vichy et à l'Eldorado vers 1895, où elle interprète des airs d'opérette. Considérée comme la reine des valses lentes, elle chante principalement des chansons sentimentales remplies de nostalgie et de drames sentimentaux de femmes sous influence. Ses deux plus grands succès sont « Amoureuse » en 1901 et « Fascination » en 1905. Amie du compositeur Eric Satie, elle se retire très tôt de la scène et décède des années plus tard, soit le 11 décembre 1939, à Neuilly-sur-Seine.

0: Moi, je devais avoir une dizaine d'années parce que la première fois que j'ai entendu une chanson, c'était une chanson de Brassens qui s'appelle La mauvaise réputation. Et après, tout de suite, il y a eu Le petit cheval aussi, qui est une mélodie pour moi absolument formidable. J'ai demandé à mon père de m'acheter une guitare. Il m'a acheté une petite guitare, jouet, et j'ai commencé à travailler les chansons de Brassens. C'est venu comme ça.
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5: Né le 26 décembre 1930 à Vaucresson, en région parisienne, Jean Ferrat est issu d'une famille juive modeste. À la suite du décès de son père dans le camp de concentration d'Auschwitz, il est contraint de quitter prématurément le lycée pour aider financièrement sa famille. Très attiré par la musique, il écrit ses premières chansons au début des années 50 et joue de la guitare dans un orchestre de jazz. En 1956, il met en musique le poème intitulé « Les yeux d'Elsa » de Louis Aragon, dont il est un grand admirateur. Petit à petit, il se fait connaître en composant des chansons qu'il propose également à la chanteuse Christine Sèvres, qui devient d'ailleurs son épouse en 1961. Une année plus tard, il fait la connaissance de l'interprète Isabelle Aubray et une saine collaboration artistique naît. Jean Ferrat lui écrit la célèbre chanson « Deux enfants au soleil ».

0: Dans le courant des années 60-70, d'énormes succès voient le jour, dont Nuit et brouillard en 1963, œuvre rendant hommage à son père mort à Auschwitz et décrivant l'insoutenable condition de vie des Juifs en route vers les camps de concentration lors de la Deuxième Guerre mondiale.
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0: La montagne. Potemkin, Ma France, Aimer à perdre la raison, La femme et l'avenir de l'homme sont autant de succès de cet artiste très populaire et parfois politiquement engagé. En 1973, il s'installe dans le village ardéchois d'Entraigues-sur-Volanne, où il devient conseiller municipal et adjoint au maire durant deux mandats. Remarquable musicien, proche du Parti communiste sans y avoir adhéré, Jean Ferrat meurt le 13 mars 2010 des suites d'une longue maladie. Ce poète moustachu au cœur tendre a rejoint son idole de toujours, Louis Aragon, dans l'au-delà.

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2: Il est 20h.
3: Bonsoir, le ministère des Affaires étrangères iranien qualifie d'illégal l'annonce par la France de l'expulsion de deux de ses diplomates en représailles à la décision de Téhéran de ne pas autoriser deux diplomates français à revenir sur son territoire. La mesure ne contribue en rien à améliorer les relations bilatérales, a déclaré le porte-parole du ministère iranien des Affaires étrangères, Esmaïl Baghaï. Selon un sondage Harris Interactive Toluna publié aujourd'hui, le candidat insoumis Jean-Luc Mélenchon apparaît en position pour se qualifier pour le second tour de la présidentielle. Il pourrait ainsi rattraper Édouard Philippe. D'après cette enquête effectuée pour M6 et RTL sur 5 configurations de premier tour envisagées, Jean-Luc Mélenchon se hisserait au second tour face à Marine Le Pen dans 3 cas de figure et ferait jeu égal avec Édouard Philippe dans un autre. Près de 3000 foyers demeuraient privés d'électricité à la mi-journée dans les Landes à cause des intempéries. De fortes pluies qui ont provoqué de nombreux dégâts sur une trentaine de communes. 18 départements du sud et du centre de la France sont placés par ailleurs en vigilance orange pour risque d'orage en cette fin de journée. Le Kremlin accuse le Royaume-Uni d'empêcher tout progrès vers un règlement pacifique du conflit en Ukraine. Londres a annoncé ce matin son intention de fournir à Kiev les informations nécessaires à la production de missiles de longue portée Scalp. Par ailleurs, l'Union européenne annonce le déblocage d'une nouvelle tranche de 6,1 milliards d'euros à l'Ukraine pour lui permettre de renforcer sa défense aérienne et sa capacité en missiles et munitions. Cette aide s'inscrit dans le cadre du prêt de 90 milliards d'euros, dont 60 milliards d'aides militaires accordées à Kiev. C'est la fin de ce flash, une bonne fin de journée à notre écoute.
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1: Bonjour à tous. Aujourd'hui, gros plan sur la chanteuse Carla. Carla Lazzari voit le jour en 2005 du côté de Nice. Elle grandit dans un milieu musical. Son papa étant musicien et sa maman professeur de chant. C'est donc tout naturellement qu'elle débute l'apprentissage du chant à l'âge de 5 ans. Quelques années plus tard, en 2018, elle tente sa chance lors de la 5e saison de The Voice Kids. Elle va rejoindre l'équipe de Patrick Fiori et finit 4e. Continuant sa carrière, elle est choisie pour représenter la France lors du concours de l'Eurovision Junior en 2019. Avec sa chanson Bim Bam Toi, elle décroche la 5e place. Grâce à ce concours, elle se fait connaître du grand public et l'année suivante, elle sort son premier opus, L'Autre Moi, puis un deuxième, Sans Filtre, en 2021. À la fin de l'année 2021, elle coanime l'Eurovision Junior. En septembre 2022, elle rejoint le parquet de la saison 12 de Danse avec les Stars. Le 29 juillet 2024, elle révèle qu'elle a été victime d'une tentative d'enlèvement le 24 juillet 2024. On se retrouve très vite avec d'autres infos.
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Ben, pour moi, c'était le bonheur, puisque en fait, j'ai commencé en professionnel le 1er juin 1983. Avant, j'étais directeur artistique pendant 8 ans chez Vogue, les disques Vogue. Et en fait, j'avais pris 6 mois sans solde. Et j'ai arrêté le 1er juin, je devais recommencer le 1er décembre. Donc, Madame avait marché très fort. Puis, on a sorti le Rital. Et ben, j'étais numéro 1 partout. Voilà, donc voilà, c'était vraiment les années bonheur. C'est vrai,

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2: Né le 24 août 1916 à Monaco, Léo Ferré se passionne très jeune pour la musique. Alors qu'il est pensionnaire dans une école chrétienne où il fait le douloureux apprentissage de la solitude et de l'oppression, il découvre Beethoven. Après avoir effectué des études de droit et s'être perfectionné au clavier, il écrit ses premiers poèmes, puis débute sa carrière à Paris en 1946 au cabaret Le Bœuf sur le Toit, où il partage l'affiche avec les frères Jacques et Charles Aznavour. Quelque temps plus tard, au Lapin Agile, il rencontre Jean-Roger Caussimon et lui met ses textes en musique, dont « Monsieur William » et « Coma Ostende ».
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2: Se produisant dans de nombreuses salles parisiennes, notamment l'Écluse, la Rose Rouge et le Caveau de la Terreur, Léo Ferré voit sa notoriété amplifiée. Celle-ci est à son apogée en 1952 lorsque Catherine Sauvage interprète Paris Canaille.
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2: En 1954, il se produit à l'Olympia, en première partie de Joséphine Baker. Puis tout s'accélère. Adulé, il devient une véritable bête de scène, enregistrant un nombre considérable de chansons et de textes de poètes disparus, parmi lesquels Charles Baudelaire, Arthur Rimbaud, Paul Verlaine et Louis Aragon. Aimant la solitude, il se retire dans le Lot entre 1963 et 1968 où il vit entouré d'animaux, parmi lesquels son chimpanzé Pépé. La mort de son singe au printemps 68 lui vaut un immense chagrin et il écrit alors la chanson

0: En pleine contestation de mai 68, Léo Ferré se retrouve impliqué dans la révolte estudiantine. Des jeunes l'acclament en brandissant des drapeaux noirs. Il devient ainsi, en quelque sorte, le porte-drapeau du changement social. Ses chansons se font de plus en plus révolutionnaires et virulentes, pour ne pas dire anarchistes. Madame la misère, Amour anarchie, Avec le temps, ou bien encore Les anarchistes. Ironie incroyable du sort, il meurt le jour de la fête nationale, soit le 14 juillet 1993. La France a perdu son poète le plus prolifique et le plus anard de toute la chanson française. Originaire de Monaco, Léo Ferré repose dans la principauté où seul le texte suivant est inscrit sur sa tombe. « Je vous donne ma voix et puis tous mes violons. Vous savez qui je suis maintenant ? Le vent. Je suis le vent. »
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Ella Fitzgerald. 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

Dans quelques jours, la plus grande chanteuse du monde, celle que les Américains appellent « The First Lady of Swing », va fêter le 25e anniversaire de ses débuts de chanteuse professionnelle.

Que de chemin parcouru depuis 25 ans, depuis ce jour de 1934 où une petite négresse timide, qui n'avait pas encore 16 ans, pénétrait en tremblant sur la scène du théâtre Apollo à Harlem. Le public des radio-crochets n'est pas toujours tendre, mais elle n'a eu aucun mal à triompher de ses concurrents. Le chef d'orchestre Chick Webb, qui était dans la salle, l'engagea immédiatement. Ainsi commença la fulgurante carrière d'Ella Fitzgerald. 5 ans plus tard, elle enregistrait Undecided.

0: depuis cette époque, elle la va de succès en succès.
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0: Aujourd'hui, reine des tournées du jazz à The Philharmonic, elle triomphe chaque année au festival de Newport.

Ella sera bientôt parmi nous, mais en attendant de pouvoir l'applaudir, nous voulons nous joindre à ses millions d'admirateurs et lui dire merci Ella et bon anniversaire.

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1: Il est 21h.
2: Bonsoir, le ministère des Affaires étrangères iranien qualifie d'illégale l'annonce par la France de l'expulsion de deux de ses diplomates en représailles à la décision de Téhéran de ne pas autoriser deux diplomates français à revenir sur son territoire. La mesure ne contribue en rien à améliorer les relations bilatérales, a déclaré le porte-parole du ministère iranien des Affaires étrangères, Esmaïl Baghaï. Selon un sondage Harris Interactive Toluna publié aujourd'hui, le candidat insoumis Jean-Luc Mélenchon apparaît en position pour se qualifier pour le second tour de la présidentielle. Il pourrait ainsi rattraper Édouard Philippe. D'après cette enquête effectuée pour M6 et RTL sur 5 configurations de premier tour envisagées, Jean-Luc Mélenchon se hisserait au second tour face à Marine Le Pen dans 3 cas de figure et ferait jeu égal avec Édouard Philippe dans un autre. Près de 3000 foyers demeuraient privés d'électricité à la mi-journée dans les Landes à cause des intempéries. De fortes pluies qui ont provoqué de nombreux dégâts sur une trentaine de communes. 18 départements du sud et du centre de la France sont placés par ailleurs en vigilance orange pour risque d'orage en cette fin de journée. Le Kremlin accuse le Royaume-Uni d'empêcher tout progrès vers un règlement pacifique du conflit en Ukraine. Londres a annoncé ce matin son intention de fournir à Kiev les informations nécessaires à la production de missiles de longue portée Scalp. Par ailleurs, l'Union européenne annonce le déblocage d'une nouvelle tranche de 6,1 milliards d'euros à l'Ukraine pour lui permettre de renforcer sa défense aérienne et sa capacité en missiles et munitions. Cette aide s'inscrit dans le cadre du prêt de 90 milliards d'euros, dont 60 milliards d'aides militaires accordées à Kiev. C'est la fin de ce flash, une bonne fin de journée à notre écoute.
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2: Né le 4 novembre 1881 à Marseille, Gaby Deslys fréquente le Conservatoire de Marseille où elle obtient un premier prix de solfège et un second de chant avant de débuter sa carrière en 1900 à Paris au Théâtre des Mathurins. Le public tombe en admiration en apercevant une jeune fille très belle, séduisante et provocante. Elle devient l'héroïne incontournable des revues de la Belle Époque. Sa chanson la plus célèbre est « Allô, my dearie ». Gaby Deslys ne tarde pas non plus à franchir les frontières et à se produire aux États-Unis où elle devient l'ambassadrice du charme parisien. Malheureusement, sa carrière ne dure pas puisqu'elle succombe le 11 février 1920. Cette richissime vedette est emportée par la tuberculose à 39 ans.
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4: Bonjour à tous. Aujourd'hui, dans l'actualité musicale, on parle du phénomène Katsai. Katsai signe son grand retour avec la sortie du nouveau mini-album très attendu intitulé Wild. Un projet que le groupe défend désormais à quatre après le retrait de ses deux membres importants, Manon et Sophia. En seulement 2 ans et demi, le groupe Katsai est passé du statut de candidate d'un télécrochet mondial à celui de phénomène pop incontournable. Après leur dernier succès, sorti en juin 2025, le Girls Band franchit une nouvelle étape aujourd'hui avec le lancement de ce mini-album Wild, à la fois intime et survolté, composé de 6 titres énergiques. Wild est présenté par le groupe comme le point de départ d'un nouveau chapitre musical. Parmi ces morceaux, l'un des titres suscite l'enthousiasme des fans. Coécrit par Lara, il a également été produit aux côtés d'Amy Allen, collaboratrice de Sabrina Carpenter et de Justin Bieber, et de Ross Golan, le parolier de Selena Gomez et d'Ariana Grande. Pour promouvoir ce mini-album, les Katsai ont sorti le clip très hot de Hoti Froti. On se retrouve très vite avec d'autres actualités musicales.

Je rencontre Bruno Cocatrix et je rentre dans son bureau. Je lui dis, je suis une jeune fille israélienne et je suis connue, très connue en Israël. Je suis la vedette des comédies musicales 5 sur 5. Vous avez peut-être entendu parler. Alors je lui dis, maintenant je vais chanter à l'Olympia. Alors il me dit, écoutez, vous avez un disque en français? Je dis, ah non, mais en hébreu. Et je lui donne mes disques en hébreu. Alors il écoute une chanson, il me dit, c'est vrai, vous avez une jolie voix, très jolie voix. Alors il dit, quand tu vas chanter en français, tu reviens me voir.

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3: Nées à Paris, les sœurs Bordeaux passent leur jeunesse en Vendée, où elles apprennent le chant classique et l'opéra comique. Dès la fin de la Seconde Guerre mondiale et sur l'idée d'un impresario, les deux frangines décident de créer un numéro de duettistes. Le succès est immédiat dès leurs premiers essais. Elles côtoient rapidement les plus grands noms de la chanson française que sont Bourvil, Georgette Plana, Suzy Delair et se produisent dans de nombreux cabarets parisiens. En 1948, les sœurs Bordeaux s'expatrient au Mexique, où elles apprennent les chansons locales du folklore mexicain, puis elles reviennent en France pour y enregistrer les 78 tours, l'Escalier du Paradis, Thé pour deux, Qu'il est doux ou bien encore Dansons mon amour. Les deux sœurs sont très populaires dans le courant des années 50, puisqu'elles participent à de nombreux événements sportifs tels que le Tour de France et les 24 heures du Mans, où elle chante fréquemment. Cette collaboration très étroite se poursuit jusqu'à la fin des années 50 et à la décision d'Huguette de se destiner à une vie familiale.

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2: Né le 12 mai 1942 à Avignon, Guy Bonnet remporte le premier prix au conservatoire avant de débarquer à Paris pour y écrire ses premières chansons. En 1968, il coécrit et compose la chanson « La source » pour Isabelle Aubray, qui représente la France à l'Eurovision de la chanson. Elle chante.

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1: Guy Bonnet représente à son tour la France à l'Eurovision de la chanson à deux reprises. En 1970, avec le titre « Marie Blanche » et en 1983, avec « Vivre ». Excellent compositeur, il écrit de nombreuses chansons pour Mireille Mathieu, Sylvie Vartan, Michel Thor et Nicole Rieu. Il met également à l'honneur sa Provence natale en composant et en interprétant 14 albums en langue provençale. Premier artiste à pouvoir vivre professionnellement de sa musique, spectacle et chansons en langue provençale, Guy Bonnet s'éteint le 8 janvier 2024 à Avignon.

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2: Madame, Monsieur, vous êtes invités à partir avec nous pour faire une odyssée dans le passé musical de la chanson francophone. Bienvenue à la chronique « À voyager dans le temps ». Voici Marlène Dietrich.
3: Marlène Dietrich, interprète née le 27 décembre 1901 sous le nom de Magdalena Dietrich Loch. Décédée en 1992 à Paris, Marlène Dietrich est un véritable mythe. Il n'a qu'à se promener sur Internet pour constater le nombre impressionnant de sites qui lui sont consacrés. Ravissante et élégante, elle ne s'est jamais effacée derrière le masque de sa beauté et de sa gloire pour donner libre cours à ses opinions qu'elle avait parfois tranchantes. Ce qui la rend particulière, c'est son incroyable force de caractère et son refus d'être considérée comme une star. Elle était Marlène Dietrich, comédienne et chanteuse, pas plus, pas moins. Alors restez des nôtres, dans quelques minutes, vous aurez une visite guidée de la vie et de l'œuvre de Marlène Dietrich.

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1: C'est en 1933 que Marlène Dietrich s'ennuyait et qu'elle en disait la chanson « Je m'ennuie ». Marcel, une biographie, s'il vous plaît.
2: Marlène Dietrich. Dès 1918, elle part à Berlin pour étudier la musique. Et comme dans beaucoup de cas, de la musique au théâtre, il n'y a qu'un pas qu'elle franchit en 1922, où elle s'inscrit au Deutsche Theater et débute dans la foulée au cinéma en 1923. Son premier vrai succès sera « L'ange bleu ». Sa façon sensuelle de jouer, de bouger et sa voix rauque lui assurent le succès et le rôle très enviable de mythe. Les États-Unis lorgnent déjà Marlène et flairent la bonne affaire et les succès à venir. C'est la Paramount qui l'engage et elle enchaînera film sur film avec les bonheurs que l'on connaît. Lorsque la guerre éclate, Marlène se trouve aux États-Unis et refuse de rentrer en Allemagne. Les vues d'Hitler sur le monde ne reflètent pas ce qu'elle pense. Elle va même défier Hitler en participant aux campagnes anti-hitlériennes en faisant 500 spectacles pour les troupes américaines à l'étranger. À la Libération, toujours aux États-Unis, elle aide tous les musicals. Adulée en Europe et aux États-Unis, détestée en Allemagne pour avoir pris la citoyenneté américaine, elle ne vit pas sur les cendres du passé et continue de suivre la ligne qui la confirme au sommet de son art. Cependant, les temps changent et les mentalités aussi. Marlène refoulera pour la première fois le sol de l'Allemagne en 1960. 10 ans plus tôt, le gouvernement français lui avait décerné la Légion d'honneur pour ses implications durant les années de guerre, mais aussi pour l'ensemble de sa carrière.
1: Parlant de l'ensemble de sa carrière, Marlène Dietrich a la chanson fétiche la plus connue au monde. C'est sûrement Lili Marlène.

0: Et bien sûr, l'éternelle Lily Marlène, interprétée par nul autre que Marlène Dietrich. Subitement, elle mettra fin à sa carrière à la mort de son mari. Dès lors, Marlène Dietrich quitte les feux de la rampe et se mure dans un silence en s'enfermant dans un appartement de Paris, loin des médias et de la vie publique. Elle écrira sa mémoire et fera son dernier film en 1975. Elle s'éteint en 1992 à Paris. On retiendra d'elle la plus célèbre de ses chansons, Lily Marlène. Voilà, c'est ainsi que se résume la vie et l'œuvre de Marlène Dietrich.
1: C'était la chronique à voyager dans le temps. Nous espérons sincèrement que l'expédition vous a été très agréable. Recherche et rédaction des textes, Lionel Azambre. Lecture biographique, Marcel Perrault. Recherche musicale, animation et réalisation, Marc Savoie. Production et mixage, CIAX 98,3 FM. Ici Julie Lupien. À bientôt!
2: Merci à Marc Savoie et son équipe de nous avoir présenté cet artiste. 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
1: Il est 22h. 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
1: Bonjour à tous. Aujourd'hui, dans l'actualité musicale, on parle du phénomène Cat Sai. Cat Sai signe son grand retour avec la sortie du nouveau mini-album très attendu intitulé Wild. Un projet que le groupe défend désormais à quatre après le retrait de ses deux membres importants, Manon et Sophia. En seulement 2 ans et demi, le groupe Cat Sai est passé du statut de candidate d'un télécrochet mondial à celui de phénomène pop incontournable. Après leur dernier succès, sorti en juin 2025, le Girls Band franchit une nouvelle étape aujourd'hui avec le lancement de ce mini-album Wild, à la fois intime et survolté, composé de 6 titres énergiques. Wild est présenté par le groupe comme le point de départ d'un nouveau chapitre musical. Parmi ces morceaux, l'un des titres suscite l'enthousiasme des fans, coécrit par Lara. Il a également été produit aux côtés d'Amy Allen, collaboratrice de Sabrina Carpenter et de Justin Bieber, et de Ross Golan, le parolier de Selena Gomez et d'Ariana Grande, pour promouvoir ce mini-album. Les Cat Sai ont sorti le clip très hot de Hoti Frotti. On se retrouve très vite avec d'autres actualités musicales.
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3: Née en 1922 à Paris, Florence Véran fréquente le conservatoire classique avant de se lancer dans la composition de chansons. Elle écrit les paroles de « Gigi », titre chanté par André Claveau en 1950, puis compose la musique de « Je et les dimanches », célèbre chanson interprétée par Juliette Gréco en 1951.
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3: Par la suite, Florence Véran compose des chansons pour de très nombreux artistes, comme Le Noyé assassiné en 1952 pour Philippe Clé, On m'a donné une âme en 1953 pour René Lebas, Les mots en 58 pour Michel Arnaud et Ça te va bien en 58 également pour Lucienne Delisle. Parallèlement à cette pléthore de compositions, elle enregistre elle-même plusieurs disques. Mon ami Pierrot, Oh quelle nuit, Un impossible amour ou bien encore Mon ami le Brésilien. Elle s'éteint le 19 juillet 2006.

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0: C'est moi, Johnny.
1: Toute la musique que j'aime, elle vient de là, elle vient du blues. Les mots ne sont jamais les mêmes pour exprimer ce qu'est le blues.
0: Voilà ce que j'ai décidé de vous montrer et de vous raconter en chansons. Mes chansons. Elles sont pour vous aussi si vous avez entre 15 et 20 ans. Si vous n'avez pas connu le golf Drouot et les débuts du rock en France, une sacrée époque.

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1: Il est 23h. 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
1: Bonjour à tous. Aujourd'hui, gros plan sur la chanteuse Carla. Carla Lazzari voit le jour en 2005 du côté de Nice. Elle grandit dans un milieu musical, son papa étant musicien et sa maman professeur de chant. C'est donc tout naturellement qu'elle débute l'apprentissage du chant à l'âge de 5 ans. Quelques années plus tard, en 2018, elle tente sa chance lors de la 5e saison de The Voice Kids. Elle va rejoindre l'équipe de Patrick Fiori et finit 4e. Continuant sa carrière, elle est choisie pour représenter la France lors du concours de l'Eurovision Junior en 2019. Avec sa chanson « Bim, bam, toi », elle décroche la 5e place. Grâce à ce concours, elle se fait connaître du grand public. Et l'année suivante, elle sort son premier opus « L'autre moi », puis un deuxième « Sans filtre » en 2021. À la fin de l'année 2021, elle coanime l'Eurovision Junior. En septembre 2022, elle rejoint le parquet de la saison 12 de « Danse avec les stars ». Le 29 juillet 2024, elle révèle qu'elle a été victime d'une tentative d'enlèvement le 24 juillet 2024. On se retrouve très vite avec d'autres infos.
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4: Madame, Monsieur, vous êtes invité à partir avec nous pour faire une odyssée dans le passé musical de la chanson francophone. Bienvenue à la chronique « À voyager dans le temps ». Voici André Dassary.
5: Maintenant, André Dassary, né à Biarritz le 10 septembre 1912, décédé en juillet 1987 à Biarritz. André Dassary est interprète, un physique d'athlète, une voix étonnante et un charisme évident. André Dassary possède toutes les qualités requises pour devenir un incontournable de l'espace musical francophone. Plus tard à l'émission, nous nous pencherons sur la vie et sur la carrière éblouissante de celui qui voulait devenir sportif professionnel. André Dassary.

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0: Une autre belle chanson enregistrée en 1941 par André Dassary, La Route de France. Marcel, une courte biographie, s'il vous plaît.
1: André Dassary voit le jour le 10 septembre 1912 à Biarritz, dans le sud-ouest de la France. Fasciné par le sport, c'est plutôt vers l'hôtellerie qu'il se tourne, forcé par son père d'entrer dans la vie active très tôt. Il reviendra au sport en 1937, où après des études en éducation physique à Bordeaux, il sera masseur pour l'équipe de France aux Olympiques universitaires mondiaux. C'est également à Bordeaux qu'il s'inscrit au conservatoire. Titulaire d'un premier prix de tout le champ d'opérette et d'opéra comique, il tente sa chance à Paris dans des radios crochets. Ce ténor est vite remarqué. Il se fait engager par Ray Ventura et ses collégiens. Il fera partie de la formation jusqu'en 1939. En 1941, Dassary crée sa première opérette, L'Auberge qui chante, suivie de Valse de France en 1942. Son plus gros succès sera Chanson gitane, créée à la Gaîté lyrique en décembre 1946. Dès lors, les galas, les émissions de variété à la radio, les tournées se succèdent à un rythme effarant. La Toison d'or, Rose de Noël sont au tableau de ses nombreux succès. De façon habile, André Dassary alterne opérette et la chanson populaire, ce qui lui permet d'asseoir son succès. Il se fera également remarquer au cinéma, passage presque obligé, dans Feu de joie, Tourbillon de Paris, Paris chante toujours et Le mariage de Ramuncho. À l'aube de la soixantaine, André Dassary délaisse l'opérette pour se consacrer à la radio, à la télévision et au gala.
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0: André Dassary va se retirer dans son Biarritz natal, où il s'éteint en juillet 1987, à l'âge de 75 ans. Voilà, c'est un survol de la vie et de la carrière d'un grand maître de la chanson et de la scène, André Dassary.
1: C'était la chronique à voyager dans le temps. Nous espérons sincèrement que l'expédition vous a été très agréable. Recherche et rédaction des textes, Lionel Azambre. Lecture biographique, Marcel Perrault. Recherche musicale, animation et réalisation, Marc Savoie. Production et mixage, CIAX 98,3 FM. Ici Julie Lupien. À bientôt!
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1: Il est minuit. 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

0: qui a été un peu décisive pour moi. C'était toute une tournée avec Serge Lama quand même et Marie-Paul Bell. Et donc là, j'étais enlevé de rideau, bien évidemment. Et c'est là que j'ai compris que c'était le métier que je voulais faire. Donc, et je me suis dit, on peut pas tricher, quoi. On peut pas chanter si au moins on n'est pas ce qu'on chante. Ça vaut pas le coup de le faire. Donc c'est à partir de ce moment-là que j'ai fait une autre chanson et que j'ai rencontré Pierre Philippe, qui m'a amené dans un univers, disons, plus théâtral, tel que moi je pouvais concevoir un spectacle de chansons.
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4: Né le 12 mars 1947, Grégory Ken débute sa carrière artistique au milieu des années 60 en devenant le guitariste du groupe Yéyé, surnommé Claude et ses tribuns, ainsi qu'accompagnateur d'Annie Cordy. Dès 1966, sous le pseudonyme Grégory, il enregistre ses premiers 45 tours, dont notamment le titre « Je fais la la la ». En 1979, il crée le personnage de Ziggy dans la première représentation mondiale du célèbre opéra rock de Starmania. Deux ans plus tard, il forme un duo de choc avec la chanteuse Vali en créant le groupe Chagrin d'amour. La chanson intitulée « Chacun fait ce qui lui plaît » en 1981 connaît alors un énorme succès.
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Au milieu des années 80, il se remet à son propre compte et enregistre deux disques, dont le slow « Prête-moi ton amour » version française de « Tell it like it is ». Après avoir encore donné sa voix pour l'enregistrement des ritournelles publicitaires de l'audiovisuel sur Canal+, il meurt des suites d'un cancer le 26 avril 1996.

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2: Né le 24 août 1923 en Bourgogne, Jean-Marc Thibault fréquente le cours Simon et se produit dans les cabarets et les bals musettes. Après-guerre, il se joint à Roger Pierre pour former le célèbre duo comique Roger Pierre et Jean-Marc Thibault. D'innombrables spectacles sont donnés et de nombreux disques gravés. Le duo magique fait le bonheur des télévisions françaises durant une trentaine d'années. De 1985 à 1993, Jean-Marc Thibault joue dans la série télévisée Maggie, aux côtés de Rosy Vart et Marthe Villalonga. Il s'éteint le 28 mai 2017 à Marseille, à l'âge de 93 ans, après une carrière fort bien remplie.

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2: Né le 2 octobre 1901 à Châtillon-sur-Seine, Kiki de Montparnasse débarque à Paris à l'âge de 13 ans. Réfractaire à l'autorité, elle n'hésite pas, dès la fin de la Grande Guerre, à devenir pire qu'une putain. Rebelle, sans gêne, posant nue, elle chante et peint. Elle devient la reine de Montparnasse et ainsi une véritable attraction de ce quartier parisien très animé. Kiki de Montparnasse se produit sur plusieurs scènes, dont Le Bœuf sur le Toit, et y chante La Complainte de Mandrin, Les Trois Marins de Groix, ainsi que Tout le long de la Tamise. Parallèlement, cet artiste tient plusieurs rôles au cinéma, comme dans les films Le Retour à la Raison, L'Étoile de Mer et Cette Vieille Canaille. Sa carrière perdure jusqu'au début des années 40. La suite n'est qu'une lente et pénible dégringolade. Elle alterne les cures de désintoxication et les embrouilles avec la police, jusqu'à son décès survenu le 23 mars 1953. Il est 11 heures. Elle s'écroule sur son balcon, baignant dans une mare de sang.

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1: Il est 1h. 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

0: J'ai toujours eu le plus profond respect pour le public. C'est-à-dire que je m'évertuais à toujours être bien habillé sur scène, à chanter le mieux possible. Mais j'ai eu toujours cette réputation d'être un peu froid et distant. J'étais extrêmement timide et d'ailleurs au début, dans le milieu, on m'appelait le Buster Keaton de la chanson parce que je ne souriais jamais. J'arrivais pas à sourire ni à la télé, ni en interview, ni en reportage photo. Ça s'est arrangé depuis. Hein.
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2: Née le 5 avril 1875 à Enghien-les-Bains, Miss Tinguette prend des cours de violon et de chant avant de débuter en 1895 au Trianon Concert, puis à l'Eldorado. La presse s'intéresse alors à cette belle demoiselle qui possède des jambes de rêve, mais dont les qualités vocales restent toutefois limitées. Cela ne l'empêche pas de rencontrer un énorme succès au Moulin Rouge en 1909 lorsqu'elle y interprète la valse chaloupée. 3 ans plus tard, c'est la consécration aux Folies Bergères lorsqu'elle chante la valse renversante avec Maurice Chevalier. En 1920, elle enregistre l'un de ses plus grands succès intitulé « Mon homme ».

0: d'autres titres suivent, parmi lesquels « Ça c'est Paris », « Valencia » ou bien encore « Fleur de Paris ». Miss Tinguette sait qu'elle ne possède pas une voix extraordinaire et exprime ce constat dans la chanson « C'est vrai ».
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0: mais je serais pas Miss Tinguette si j'étais pas comme ça.
1: Parallèlement à sa carrière musicale, elle joue dans un nombre considérable de films muets jusqu'en 1927, puis 4 autres parlants dès 1936. Âgée de 73 ans, elle participe encore à une revue en 1949 à l'ABC en dansant le bebop, mais sa santé devient fragile. En 1951, cette immense artiste est terrassée par une crise cardiaque et met rapidement un terme à sa longue carrière. Fatiguée, elle s'éteint le 5 janvier 1956 à Bougival, dans les Yvelines.

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0: De toute façon, moi, je vous dis, je suis un éternel débutant. Donc, je me remets en question en permanence. Alors, je sais que ça va paraître un peu prétentieux, mais il faut toujours que je m'étonne moi-même, tout en étonnant les gens qui ont eu le talent de me donner d'aussi belles chansons, que ça soit Jean Foc, Le Baron, Joseph Danvers, etc. Moi, quand ces gens-là me disent « Ah, sur ma chanson, tu m'as filé les poils j'ai gagné mon pari, quoi. » En espérant, après, de filer les poils au public, parce que c'est quand même le public qui me fait vivre depuis longtemps.
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1: Il est 2h. 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